Resistance is futile. Deuxième morceau à porter ce titre, emprunté au redoutable collectif du Borg dans Star Trek The Next Generation. Ce thème figure sur l'album du même titre, enregistré en 2025 par l'organiste Peter John Stone, en compagnie du saxophoniste Tommy Smith, du vibraphoniste Joe Locke et du batteur Alan Kosker. Et cette pièce met fin à notre hommage de ce soir à la saga interstellaire qui célèbre aujourd'hui son 60e anniversaire. Samedi dernier, David Binney s'est produit à Rimouski dans le cadre du 40e FestiJazz International. Il était accompagné pour l'occasion par le pianiste montréalais Jean-Michel Pilk, le contrebassiste Mason Jeffrey Hoff et le batteur Tommy Crane. Y avait-il de nos auditeurs et auditrices à ce concert? Si c'est le cas, je serais bien curieux de savoir ce que vous en avez pensé. Je vous invite d'ailleurs à partager avec nous vos impressions de Binney ou de tout autre concert auquel vous avez assisté à Rimouski ou ailleurs sur nos pages dans les réseaux sociaux ou via la bulle de conversation de notre portail audio.ca. Cela dit, il n'est pas étonnant d'apprendre que David Binney a décidé de faire escale à Montréal pour un concert surprise demain soir au Dièse 11. Je vous en donne tous les détails après avoir écouté avec vous ce morceau intitulé « Loved » dédié à son cousin Vince. Il s'agit d'une plage de son album « Tomorrow's Journey » paru chez Ghost Note en 2022. David Binney y joue du saxophone accompagné par le trompettiste Aaron Janik, le tromboniste John Atamiya et le pianiste Paul Cornish, pour ne nommer que ceux-ci.

Loved for Cousin Vince, une plage de l'album Tomorrow's Journey du saxophoniste américain David Binney. Comme je vous le disais tout à l'heure, Binney a annoncé qu'il ferait une escale imprévue à Montréal le temps d'une soirée au 10-11 demain soir. Lors de ce concert surprise, il partagera la scène avec le pianiste Christian Sands. Du coup, je me suis dit que je devrais vous faire entendre Christian Sands. Considéré comme l'un des talents les plus brillants et polyvalents de sa génération, Sands a vu le jour dans le Connecticut en 1989. Il a commencé l'apprentissage du piano à 4 ans et s'est mis à composer ses propres morceaux dès ses 5 ans. Sa carrière a pris un tournant majeur lorsqu'il a rejoint le trio du contrebassiste Christian McBride. Je vous propose une plage de son disque Embracing Dawn, paru en 2024 chez Mac Avenue, avec lui sur ce morceau intitulé Serenade for an Angel, son frère Ryan Sands à la batterie, Yasushi Nakamura à la contrebasse, ainsi que le virtuose du vibraphone Warren Wolf et le guitariste Marvin Sowell.

Sub Rosa de et par le pianiste et compositeur Max Huberdeau, ici à la tête de son trio sur cet enregistrement devant public daté de 2021. Max Huberdeau est un jeune pianiste et batteur qualifié de double menace en raison de sa maîtrise de ses deux instruments. Cependant, il se produit principalement au piano. Originaire de Calgary, il s'est installé à Vancouver en 2013 pour étudier la musique à l'Université Capilano. Il a développé une fine approche du piano s'inspirant de styles lyriques de Keith Jarrett et Darren Parks. Son univers musical, ancré dans la tradition du jazz, mise sur une grande complicité entre les musiciens, mariant texture mélodique soignée et improvisation. Max Huberdeau se produira en quartet entouré d'Andrew Skepazis à la guitare et de ses complices usuels Dan Howard à la contrebasse et Jamison Coe à la batterie. C'est au club Frankie's de Vancouver dimanche prochain à 18h. Du côté de Montréal, le guitariste Samuel Le Chasseur mène son trio composé du contrebassiste Mathieu Boily et du batteur Olivier Mallette au Foucouro Montréal, avenue Mont-Royal-Est, ce vendredi à 19h. Écoutons ces messieurs interpréter le standard Autumn in New York en 2021 lors du récital du guitariste en vue de l'obtention de son diplôme de l'Université de Montréal.

Les fourmis n'attaquent pas le sel, un thème composé par le guitariste Marc Villemur, membre en 1994 du groupe Icarus, aux côtés de Stéphane Allard au violon, Eric Longsworth au violoncelle et Pierre Tanguay à la batterie. Le groupe s'est fait connaître dans les années 80-90 en fusionnant le jazz contemporain avec les musiques de chambre, le blues, le funk et les musiques actuelles. Ce morceau figure sur l'album « Quand est-ce qu'on prend des vacances » paru sous étiquette Amplitude. Je voulais vous signaler que Marc Villemur jouera en duo avec le pianiste Yves Léveillé ce jeudi midi au Centre d'art Diane Dufresne de Repentigny. L'événement est gratuit et ouvert à tous. Comme la prestation a lieu en plein air, beau temps, mauvais temps, on nous recommande d'apporter notre propre chaise et peut-être un parapluie au cas où. C'est au son de « Mille orchidées » de et par Yves Léveillé que je vous tire ma révérence pour l'instant. Guillaume Hubermont prendra le relais avec l'appel du soir dans quelques minutes, suivi de François Lemay avec Origine à 23h. Et à 1h du matin, je reprendrai le micro pour vous présenter Soul la nuit. Entre-temps, merci à Yannick Roberge à la console technique, à la recherche et à l'animation, au choix musical, c'était Stanley Péan. D'ici notre prochain rendez-vous, vie longue et prospère, et surtout, bonsoir et bonne chance.

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L'ensemble Mirabilia nous interprétait un extrait de la sonate HWV 375 de Handel pour débuter notre appel du soir sur les ondes d'ICI Musique. Guillaume Hubermont au microphone, heureux de vous amener avec moi en voyage dans le temps et dans l'espace. On va commencer par

rejoindre le jeune Franz Liszt en 1835. Il a 23 ans à peine et il s'apprête à provoquer un scandale dans la haute société parisienne parce qu'il s'enfuit vers la Suisse avec sa maîtresse, la comtesse Marie Dagout, une femme mariée de 6 ans son aîné. Un exil amoureux qui est également artistique parce que les Alpes suisses vont devenir le berceau d'une de ses plus grandes œuvres, le premier livre des années de pèlerinage. À l'été 1836, il y a la romancière George Sand qui va venir rejoindre Liszt et sa maîtresse. Avec ses vêtements d'homme, son cigare, elle va évidemment prolonger le scandale. C'est vraiment la bohème. Hein, une anecdote sur le registre des voyageurs d'un hôtel, il y a Liszt qui s'amuse à inscrire à la ligne profession, philosophe musicien, lieu de naissance, la terre, provenance, l'équateur. Alors, au-delà des anecdotes, ce séjour suisse marque aussi un tournant dans la création musicale parce que, contrairement aux compositeurs qui cherchaient à imiter le chant des oiseaux ou le bruit des orages, Liszt peaufine le paysage intérieur. Les vallées, le murmure d'un ruisseau, ça devient finalement le miroir des doutes, des contemplations de l'âme. Et il faudra d'ailleurs près de 20 ans à Franz Liszt pour mûrir cette partition. Il va élaguer peu à peu les fioritures de sa jeunesse pour ne garder que la poésie la plus essentielle. Alors, on se rend d'abord au lac de Wallenstadt, ensuite au bord d'une source et puis dans la vallée d'Obermann pour terminer notre voyage musical avec les cloches de Genève.

André Laplante qui interprétait des extraits du premier livre des années de pèlerinage suisse de Franz Liszt. En ce 8 septembre, on souligne l'anniversaire de naissance d'Antonin Dvorak, venu au monde un jour comme celui-ci en 1841. Et pour marquer l'événement, je vous propose de se promener en 1895. Dvorak vient de passer plus de 2 ans à la direction du Conservatoire National de New York. Il est épuisé et très heureux de pouvoir enfin rentrer chez lui, dans sa bohème natale. Il s'installe en fait dans sa maison de campagne à Wysoka. Et c'est alors que se produit un phénomène assez rare chez cet hyperactif de la création. Pendant plus de 4 mois, Dvorak ne touche plus à la moindre feuille de papier à musique. Dans une lettre très drôle adressée à son ami Alois Goebbels, il confie avec délectation, je le cite, « Je me prélasse dans la nature du bon Dieu et je suis sereinement paresseux. Je ne fais rien, ce qui vous surprend prendra sans doute, mais c'est la pure vérité. Je flâne et je n'ai pas touché à ma plume. » Mais cette paresse n'était, vous vous en doutez, qu'une illusion, parce que pendant ces 4 mois de promenade en forêt, la musique continuait d'infuser tranquillement. Et lorsque la plume va se remettre à glisser sur le papier, en novembre 1895, c'est une explosion d'inspiration. En moins d'un mois, du 11 novembre au 9 décembre très précisément, Dvorak va composer d'un seul trait son 13e quatuor à cordes. On entend toute la joie dansante d'être rentré à la maison dans cette mélodie, d'avoir retrouvé ses racines.

Le Cecilia String Quartet interprétait le 13e quatuor à cordes de Dvorak, dont on fête aujourd'hui l'anniversaire de naissance. C'était en 1841. Écrivez-moi si vous le désirez, si vous avez le goût de me raconter des affaires, en passant par la page de l'Appel du Soir sur Audio. Un peu de musique pour enfants maintenant avec Maurice Ravel. Ravel qui était célibataire et sans enfants, mais qui avait quand même beaucoup d'amis avec des enfants et qui a écrit des partitions à l'intention de Mimi, 6 ans, et Jean, 10 ans. Mimi et Jean Godebski, qui ont reçu une suite pour piano à quatre mains, inspirée des contes de Charles Perrault, de Madame d'Aulnoy, de Madame le Prince de Beaumont. Ça s'appelle Ma mère Loi, une œuvre très connue. Ravel qui parle de la Belle au bois dormant, les miettes perdues du petit Poucet ou les métamorphoses de la Belle et la Bête. Et ces deux enfants, qui connaissaient bien tous ces contes, pouvaient donc y ajouter une couche d'émerveillement avec cette très jolie musique. Dans l'ordre, on écoute Pavane de la Belle au bois dormant, le petit Poucet, l'Aidronette impératrice des pagodes, les entretiens de la Belle et la Bête et le jardin féerique. On en écoute la version orchestrale interprétée par l'Orchestre philharmonique des Pays-Bas sous la direction de Carlo Rizzi.

Ah ben oui, le jardin féerique dans cette suite Mamerlois de Maurice Ravel. Au tournant du XXe siècle, le monde bascule. Industrialisation, bouleversements sociaux, les premières autos qui commencent à croiser les calèches, tandis que les usines et leur bruit et leur pollution couvrent tranquillement le murmure paisible des moulins et des champs. Il y a plusieurs créateurs en fait entre la fin du XIXe et l'entre-deux-guerres qui ressentent un sentiment assez urgent, celui de capturer, de protéger l'âme rurale, la mémoire orale

des pays, de certaines régions avant qu'elles ne s'éteignent à jamais. Ces artistes qui vivent souvent dans des grandes villes, la nature, les vieilles chansons folkloriques, ça devient finalement un refuge aussi poétique, et c'est exactement cet esprit qui anime le compositeur Ely Whelan dans ses British Folk Song Arrangements. Ely Whelan, compositeur britannique, oui, mais naturalisé canadien, il a laissé une marque indélébile à Toronto, mais il était donc nostalgique de ses campagnes ancestrales. Whelan qui recueille ses vieilles mélodies et qui les part d'une écriture très... d'une grande noblesse finalement. Pour redonner vie à ces histoires et à ces paysages disparus, je vous propose de retrouver le baryton basse québécois Philippe Sly, soutenu par le piano de Michael McMahon.

Loch Lomond, on était en Écosse pour clôturer cette promenade parmi les British Folk Songs d'Illy Whelan, la voix grave et magnifique hein, de Philip Sly et le piano de Michael McMahon. Dernier voyage de la soirée, l'Amérique des années 80 avec Laurie Spiegel, une pionnière de la musique électronique qui s'est toujours opposée à cette idée que la technologie nuisait à l'émotion humaine. En tout cas, à l'époque, elle y voyait un territoire artistique infini à explorer. On est en 1986. Elle est frustrée par les logiciels de l'époque qui ne servaient qu'à éditer des notes assez froidement sur un écran et elle va créer un logiciel Music Mouse sur le tout premier ordinateur Macintosh. Il suffisait de glisser la souris sur l'écran pour improviser des architectures harmoniques. Son ambition, c'est transformer l'ordinateur en instrument de musique vivant. Parce que pour elle, la musique électronique, ça s'apparente quasiment au folklore, même dans son côté anonyme, hein, un art vivant qui se partage, qui se réinvente, qui se transmet de main en main. Et puis Laurie Spiegel, elle sait aussi jeter des ponts entre la rigueur de l'électronique et la sensibilité des instruments acoustiques. Et c'est ça qu'on va découvrir ce soir avec la pièce Island of Peace. Écrite spécialement pour Lucia et Maria Anne, c'est une réadaptation instrumentale de sa composition électronique The Unquestioned Answer, parue sur son album emblématique The Expanding Universe.

La navigation 7 de Flore Laurentienne pour nous mener à la fin de notre appel du soir. Ici Guillaume Hubermont, merci à toutes et à tous pour votre écoute. Je vous souhaite une excellente nuit, où que vous soyez. Portez-vous bien et à demain.

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À la barre de Saul la nuit, Stanley Péan. Au cours de la prochaine heure, plutôt qu'une nouvelle plongée dans le riche répertoire passé de la chanson populaire afro-américaine, nous allons tendre l'oreille à quelques productions récentes au rayon de la soul et du R&B. Des enregistrements signés au cours de la dernière année par Majid Jordan, Somaya, Rod Wave et Eli Derby. Pour lancer le bal, deux plages de l'album Before the World Blows, projet collaboratif majeur d'Erykah Badu et du producteur The Alchemist, paru sous étiquette Control Freak, un album qui se déploie comme une série d'introspections existentielles face à la fragilité du monde. Plusieurs invités de marque se joignent à la chanteuse et à son complice. Voici d'abord To the Moon, Plan C, une chanson sur laquelle la guitare feutrée de Steve Lacy rappelle ses propres production avec le groupe The Internet. Suivra They Ain't You, où la basse de Thundercat effectue des lignes acrobatiques et virtuoses tout au long du morceau.

Dans cet enchaînement, vous avez eu droit à Risk It All par The Artist avec un signe de dollar à la place du S, une chanson qui a d'abord servi de fer de lance pour son EP de transition Who Am I, paru à l'été 2025, avant d'être officiellement intégrée à son premier album complet, également intitulé Who Am I. Suivait Who's There For You de l'auteur, compositeur, interprète et multi-instrumentiste Eli Derby, qui a d'ailleurs collaboré à la chanson qui précédait. C'est la piste d'ouverture de Love Shy, son tout premier EP officiel et projet majeur, paru à la fin du mois d'août 2026, publié sous étiquette Art War et Warner. Originaire du Maryland, ce jeune artiste de 22 ans qui a commencé par la batterie à l'église dès l'âge de 2 ans, avant de maîtriser le piano et la guitare, infuse un style R&B alternatif très épuré. Voici deux autres plages de ce mini-album, You You et puis What Then?

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2: Les deux chansons que vous venez d'entendre, Peace of Your Love et War Wounds, sont issues de Don't Look Down, le 7e album de l'auteur-compositeur-interprète Rod Wave, paru le 28 août 2026 sous étiquette Alamo. Chanson phare du projet, Peace of Your Love a servi de premier extrait officiel et a fait l'objet d'un court-métrage promotionnel. Dans War Wounds, Rod Wave dresse un bilan de ses traumatismes passés, des épreuves de la rue à son ascension vers le succès. De son vrai nom, Rodarius Marcel Green, Rod Wave est un rappeur et chanteur originaire de St. Petersburg, en Floride, qui s'est imposé comme l'une des figures de proue du Soul Trap, un hybride qui fusionne les rythmiques lourdes du hip-hop contemporain avec la puissance émotionnelle de la soul et du gospel. De cet album, j'ai aussi retenu la pièce suivante, Mainstay.

La chanson Mary figure sur l'album Layali, le tout premier de l'autrice, compositrice, interprète montréalaise Somaya, paru le 28 août dernier. Établie à Montréal depuis 2021, après avoir grandi à Gatineau, cette artiste de 24 ans a conçu ce disque de manière intuitive. Layali est un terme qui signifie « les nuits » en arabe, et ce disque explore une trajectoire intimiste et nocturne. Somaya y aborde avec une grande vulnérabilité ses chagrins d'amour, sa solitude, ses désirs, et le thème de l'autodestruction, tout en célébrant l'émancipation et la multiplicité des facettes de la féminité dans une industrie encore très masculine. Je vous propose d'en écouter une deuxième plage, Pearls and Plums, après quoi nous aborderons l'univers de la formation Majid Jordan.

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Dans ce bloc musical, vous avez d'abord entendu Cold, la deuxième piste du récent album de la formation Majid Jordan, intitulé Two Roads, paru en mai dernier sous étiquette Santa Ana. Nous avons ensuite poursuivi avec See You Again et Island Time, également tiré de Two Roads. Majid Jordan, c'est un duo canadien de R&B contemporain et de synth-pop, composé du chanteur Majid Al-Maskati et du producteur Jordan Allman. Voici venu le moment de vous abandonner à l'étreinte de Morphée au son de Hummingbird, de et par Nicolas Dupuis, alias Anomaly, pianiste virtuose, claviériste et réalisateur de jazz funk et de musique électronique originaire de Montréal. Ce morceau figure sur son disque du même titre, une production Network de 2022. Merci à Charles-Antoine Lemay à la console technique, au choix musical, à la recherche, au microphone, c'était Stanley Péan. Bonne fin de nuit et à la prochaine, j'espère.

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1: Comment ça va la famille? C'est Corneille au micro d'Ici Musique, de retour pour deux heures de bon son. Puis quelqu'un vient de me rappeler que cette fin de semaine était celle de la fête du travail, celle où on fait le pont entre l'été et l'automne. Et moi, je suis pas sûr d'être prêt pour l'automne. Moi, je dis qu'on prolonge l'été encore un peu. Et perso, cet été, je l'ai passé à écouter beaucoup de R&B à l'ancienne, comme le prochain morceau. Voici Patrice Rushen avec Forget Me Not.

Patrice Russian, Forget Me Nots, un classique, une basse, un groove qui n'ont pas pris une ride depuis 1982. Et on reste dans l'été qui refuse de finir, avec des nouvelles de Tyke. Vous le savez, Tyke, c'est un de ceux qui, avec son Afro Love, ont fait sortir le R&B francophone de son coin de la carte. Et là, il nous annonce quelque chose qui me parle beaucoup, moi personnellement, son ambition de conquérir le marché anglo-saxon, mais en continuant de chanter en français. Ça, ça me tient beaucoup à cœur, cette idée de faire voyager le français en chanson. Et Tyke fait la job, notamment sur le prochain morceau, avec le très talentueux Masego. Voici Masterpiece.

0: Ah, c'était bon ça. Une jolie traversée jazzy R&B menée par les saxophones de FKJ d'abord, puis de Masego qui accompagnait Tyke sur le morceau d'avant. Et on poursuit dans cette ambiance jazzy, mais à la française cette fois-ci, avec Hocus Pocus. Ce groupe qui s'est nourri de la scène jazz rap américaine des années 90, puis ça a été un vrai mouvement où le rap se jouait avec de vrais musiciens, où la basse et les cuivres avaient autant à dire que le micro. On écoute Smile.
1: Ha ha ha ha ha!

Mosaïne, les amis, même à la radio, du pur patrimoine montréalais à IC Musique. C'est samedi R&B, c'est toujours Corneille au micro. Jusqu'à 16h, je suis avec vous jusqu'à 16h et on essaye d'étirer l'été cet après-midi. C'est ça la mission. On s'accroche au soleil. Et dans cet esprit, la prochaine chanson est née d'un désir bien précis, celui de Cha Frank d'explorer ses racines antillaises en mélangeant le R&B, le créole haïtien et le bouillon. Le bouillon, c'est un style qui est né en République dominicaine. C'est un genre de cousin de la soca du Trinidad. La même rythmique, très rapide et syncopée. Et le bouillon, c'est le nouveau son qui gagne du terrain partout dans l'écosystème francophone, porté par les réseaux sociaux, bien sûr, par la danse, par des superstars comme Théodora, mais aussi par toute une génération de jeunes étoiles comme Denden ou encore Fallon, qui réinventent le genre, le rendent plus accessible, en y ajoutant quoi ? Ben oui, vous avez trouvé du R&B, dans l'harmonie, dans l'interprétation. Et le style porte un nom d'ailleurs, le R&B bouillon. Et pour moi, c'est la leçon du moment. C'est en ça que le R&B francophone se distingue de son cousin américain. Le R&B francophone n'a pas le choix d'avoir les Antilles, l'Afrique, dans son ADN. Et ici au Québec, Cha Frank en est une brillante ambassadrice. On l'écoute à l'instant. Et ah oui, petit détail. Pour rester dans le thème, le clip se passe à la piscine. C'est donc officiellement le morceau de votre dernier pool party de l'année. Voici Nonchalante, c'est samedi R&B, ça bouge pas la famille.

0: Oui, allô?
1: Yes, sir.
0: Oui, c'est moi.
1: Yeah, c'est Fonfon, je t'ai vu la semaine passée. Je suis dans la toile.
0: Ok. Qui t'a donné mon numéro de téléphone?
1: Ah, oui, bon.

Trop bon ce morceau, c'était Kelly Crow avec son nouveau son Tout Temps, sorti au début de l'été. Un été qu'on continue de faire durer ici. Et justement, on l'étire encore un peu avec un tube revampé par un de nos ambianceurs préférés à Samedi R&B, Yass et Tidon, avec un duo des plus surprenants. Il monte la température avec une icône québécoise, Mitsou. C'est chaud.

Immense solo, immense morceau aussi. Cette chanson-là, la famille, c'est ce que certains appellent de la drogue en musique. Il y a des hits subjectifs. Chacun apprécie selon ses goûts. Puis il y a des hits objectifs. Et ça, ce sont des chansons qui ont quelque chose d'addictif. L'artiste y a mis, les artistes y ont mis, comme une substance sonore qui fait que on ne se lasse jamais de l'écouter. Et One Track Mind de Naïka qu'on vient d'écouter, c'est exactement ça. La Canadienne Jessie Reyez a été infectée, elle aussi, assez pour qu'elle accepte de poser sur ce remix qu'on vient d'entendre. Et ça me donne le goût de poursuivre dans cette voie les vers d'oreille qui se promènent entre compas, R&B et pop. Et on va le faire avec un artiste que j'aime beaucoup, un gars d'ici, un gars de Montréal, j'ai nommé Greasy. Je l'aime beaucoup, Greasy, parce que dans chaque morceau qu'il propose, j'entends toujours le souci d'accrocher l'oreille avec une mélodie forte, le bon goût du groove. Il mélange compas, R&B et rap, et il mise sur les hymnes estivales. Et ses plus grands succès arrivent quand il mélange le R&B et le compas. Je ne sais pas si ça vous rappelle quelque chose, ça. On en parlait il y a 10 minutes avec Sha Frank. Greasy, un artiste qui a compris qu'élargir son auditoire, bah, ça passe par le R&B.

trop bon ce morceau, Gucci. Ça s'appelle Gucci et c'était de l'artiste Kola. Kola, un artiste réalisateur que je suis depuis un moment. Je vous en ai parlé samedi dernier, lors du spécial Prince. Et je trouve ça super intéressant ce qu'il fait. Tellement intéressant que je l'ai invité à collaborer sur un morceau du collectif Kanda Gang, morceau sur lequel je me suis joint à Anne-Julie, Anaïs et Papi J. Et Kola y apporte une magnifique touche R&B à l'ancienne avec du talkbox. Façon Roger Troutman, celui qui l'a popularisé dans les années 80, c'est tout ce que j'aime. On écoute sans raccourci.

So far, c'est ben ben good. C'était Qualité Motel en featuring avec Les Louanges. Et juste avant, c'était Saint-Prince, un autre artiste que je suis de très très près. Parce que d'après moi, c'est peut-être la prochaine pépite R&B Keb à surveiller. Vous êtes toujours à l'écoute de Samedi R&B, les amis. Et arrive maintenant le moment de vous parler d'un phénomène majeur dans le R&B. Versus. Je sais pas si ça vous dit quelque chose, je vous en avais déjà parlé dans une émission précédente. Les Versus, c'est face à face entre deux artistes, R&B ou hip-hop, qui se répondent chanson pour chanson, et c'est celui ou celle avec le catalogue qui comporte le plus de hits qui gagne. Et cet été, un des Versus les plus attendus sur la planète R&B a finalement eu lieu, celui qui opposait deux titans du R&B des années 2000, Joe et Donnell Jones. Et c'était pas un petit live à la bonne franquette, les amis. C'était, cette fois-ci, du lourd. On y a mis le paquet. C'est devenu un vrai spectacle. D'ailleurs, Apple Music ont embarqué. Ils étaient partenaires sur l'événement. Événement en ligne. La totale, une grande soirée pour moi et toute la communauté R&B. Toute la nostalgie de ma génération en direct. Et c'est ce qui est cool avec Versus. C'est que ça a des allures de compétition dans sa forme. Mais comme le fond en est de la nostalgie pure, bah le résultat, c'est que ça fait systématiquement remonter les catalogues des artistes sur les plateformes d'écoute. On parle d'une augmentation de plusieurs centaines de pourcents. Ce format-là est en train de devenir une marque à part entière. Un peu comme Colors ou Tiny Desk. C'est une façon d'écouter la musique qui devient elle-même le rendez-vous incontournable d'une grande famille de mélomanes. Alors on se le fait. Notre bloc nostalgie. Et ça commence avec... et c'était quasi unanime, le gagnant de ce Versus-là cet été, Joe, avec un classique, Don't Wanna Be a Player. Ça se passe sur Samedi R&B, bougez pas.

Samedi R&B, Corneille vous ouvre les oreilles sur les grooves.

Trois groupes se sont enchaînés dans les dernières minutes. La famille, le Science Super Crew avec Angela. Qu'est-ce que j'ai écouté cette chanson-là? Boyz II Men et Poetic Lover. Et c'est maintenant vers un duo qu'on se tourne. Et c'est une belle rencontre. Un chanteur marocain et un producteur québécois. Et ensemble, ils s'appellent Deville. Ils accumulent les succès sur les playlists grâce à un style hybride que j'appellerais de l'électro-rail. C'est un peu le R&B du Maghreb, dans le sens où il y a des envolées vocales, les thématiques sont toujours autour de l'amour, puis tout ça dans une production actuelle. Et la chanson qu'on écoute, Didiwa, c'est un hommage à un amour d'été pendant une session universitaire. On est tout de suite transporté sur les plages brûlantes de Casablanca. Et il y a là-dedans un sentimentalisme maghrébin, avec une juste dose de drama, un côté telenovela chanté. C'est très R&B finalement tout ça.

Ino Casablanca avec le morceau Kitlé, et on le retrouve tout de suite, mais cette fois-ci en compagnie d'Opinard sur un des verres dorés de cet été 2026. Le morceau s'appelle Pépé. Ino Casablanca a grandi en Catalogne, dans une famille marocaine. Le son d'Opinard est toujours à mi-chemin entre la bossa nova, le rap et le R&B. Et c'est donc pour moi le duo parfait pour étirer l'été.

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Trop bon ça. Ça, en jargon reggae, on appelle ça un bon one drop. C'était Kenlo avec Neto Youth sur le morceau Billy Bum. Et juste avant, on a écouté Stéphane Morail, que vous connaissez peut-être sans le savoir, parce que les amis, Stéphane Morail, c'est la voix féminine de Brand Van 3000. Et parmi les nouvelles voix du R&B québécois qu'on entend ces jours-ci, il y en a une qu'il faut absolument que je vous nomme, c'est Berlam. Un peu comme Kenlo, c'est une proposition brute, il n'y a pas de vernis, il n'y a pas de détour, et c'est exactement pour ça que ça accroche. Alors voici, c'est parti pour un souffle de liberté avec Berlam et Primero. Voici Libre.

Brown Family avec Allo et Samedi R&B reste sur la route des nouvelles voix québécoises avec cette fois-ci Gaëlle. Gaëlle Coëry Jaber, une fille que j'ai découverte à Star Academy en 2022. Et elle est sortie tôt, beaucoup trop tôt, dès les premières éliminations. Puis j'ai été tellement dégoûté de son départ que j'ai arrêté de regarder cette saison-là. C'était à ce point-là. Parce que j'y croyais, moi, en cette voix-là. J'y croyais en ce talent-là. Et surtout, c'était la première fois que j'entendais une vraie voix R&B dans ce genre de compétition. Mais Gaëlle, elle, n'a pas lâché. Et aujourd'hui, elle fait décoller ses vues sur TikTok en utilisant ChatGPT, entre autres. Bah oui, on est en 2026, les amis. Les chemins vers le public ne ressemblent plus à ce qu'on a connu. Il faut s'adapter. Et Gaëlle, c'est une des plus talentueuses de sa génération. Moi, je le dis, je le crois vraiment. Et je vais vous faire jouer sa chanson On Track. Mais avant, je vais en profiter pour lui passer un message. Vous me connaissez. Gaëlle, si tu nous écoutes, juste pour notre plaisir à nous, à Samedi R&B, fais-nous un petit son en français. Juste un, pour le fun.

C'était la chanson des Sœurs Boulay, Fais-moi un show de boucan, mais habillée façon R&B cette fois-ci par Diana Edouard Raphaël. Et ça marche, les amis, ça marche même très bien. Place maintenant à Laetitia Jiménez, que j'ai rencontrée à La Voix en 2024. Et au printemps dernier, elle a sorti un EP sur lequel on retrouve le prochain morceau, Destinos. Du R&B, c'est elle qui le nomme comme ça, du R&B pop flamenco. Et je suis très content de suivre son parcours parce qu'elle a compris quelque chose d'essentiel, l'importance du travail assidu, de ne jamais lâcher. Je sais qu'on le répète souvent, mais c'est tellement important. On l'écoute, Laetitia Jiménez avec Destinos.

Ah, c'était bon ça, Laetitia Jiménez avec Destinos. Cette semaine, en discutant avec l'équipe, on s'est rappelé de l'existence d'une émission qui a été très importante pour la musique américaine. Ça s'appelait American Bandstand. Pour ceux qui ne connaissent pas, American Bandstand, c'est une des émissions musicales les plus influentes de l'histoire de la télévision américaine. C'est une émission de variété qui est née à Philadelphie en 1952 et qui a été diffusée jusqu'en 1989. Et le principe était tout simple. Des ados qui dansent sur les succès du top 40. Et ça a vraiment défini la culture des jeunes Américains pendant des décennies. Et tout le monde y est passé. Michael Jackson avec les Jackson 5, Elvis, James Brown, The Doors, Aretha Franklin, Stevie Wonder, Prince et d'autres. Et Dick Clark, l'animateur, a quand même le mérite d'avoir été un des premiers à inviter des artistes noirs à la télé, à l'époque de la ségrégation. Mais jusque dans les années 60, l'ambiance à l'émission était quand même particulière. Parce que d'un côté, oui, les artistes noirs, eux, étaient les bienvenus. Ils venaient interpréter leur succès devant une foule blanche, ce qui donnait à l'émission une façade d'ouverture. Mais sur le plateau, les danseurs blancs et les danseurs noirs, eux, étaient séparés. On peut dire qu'on était encore loin du « Wonderful World » que nous chantait Sam Cooke.

Karim Ouellet avec l'amour, et c'est là-dessus qu'on se quitte la famille. J'espère que nos propositions musicales vous ont gardé un peu plus la tête à l'été. Et tout ça a été évidemment possible grâce à mon équipe de feu. D'abord, Antoine Samuel Moffett à Lavo, a.k.a. DJ Asma, qui nous déniche les pépites cette saison. Et évidemment, Diane Maheu, toujours à la barre. Et merci à vous les amis, vous, nos chers auditeurs. Et continuez de nous écrire, dites-nous quelles sont vos chansons de l'été 2026 par exemple. C'est sur la bulle de conversation audio et c'est toujours un plaisir de vous lire. Moi c'est Corneille, c'était Samedi R&B, votre rendez-vous R&B des samedis de 14h à 16h sur Ici Musique. Je vous laisse maintenant entre les mains expertes de Marc Hervieux et on se retrouve nous samedi prochain, famille. Peace!

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4: Bonjour, sur ICI Musique Classique, je vous invite à respirer une grande bouffée d'air avec moi. Je m'appelle Maria Cristina. Oui, parce que j'ai pensé qu'aujourd'hui, on pourrait pousser la note en Espagne. Pour commencer notre séjour sur la péninsule ibérique, je vous propose l'une des plus belles évocations musicales de l'Andalousie. Mais avant, cette intrigue farfelue qui tourne autour d'une bague magique ornée d'une opale. Quiconque touche l'anneau tombe instantanément amoureux de la personne qu'il porte. Voici le prélude de l'opéra Magique Opale d'Albéniz.

Allons nous promener maintenant dans la suite Iberia d'Albéniz. D'abord avec le duo Katona Twins, Peter et Zoltán Katona, deux jumeaux d'une même famille hongroise qui excellent en guitare classique. Ils interprètent Evocación, la première des 12 pièces de la suite Iberia d'Albéniz. Une musique qui se prête si bien à une adaptation pour deux guitares. Elle sera suivie de Malaga avec le pianiste Anthony Ratinov.

Écrivez-moi en allant sur la page de Bouffée d'air via Radio-Canada Audio. Faites-moi part de vos commentaires. Vous pouvez aussi me raconter un souvenir de voyage en Espagne. Pourquoi pas? On découvre un pays de toutes sortes de manières, par sa musique, bien sûr, et aussi par ses particularités alimentaires. Saviez-vous que l'Espagne est le plus grand producteur de miel de l'Union européenne? Grâce à ses zones naturelles vastes et peu peuplées, et bingo, exemptes de pesticides, il y a tellement de ruches en Espagne qu'elles représentent près de 16 % du total européen. Il y a de quoi se sucrer le bec. Pour avoir une idée musicale du célèbre miel de la région de la Alcarria, comment on le produit, comment on le récolte traditionnellement. Écoutons Rota de miel de la Alcarria, pièce savoureuse d'Enrique Granados, interprétée ici par l'Orchestre philharmonique de Gran Canaria.

Après s'être régalé de miel avec la Jota de miel de la Alcarria de Granados, la guitariste Karin Schaup interprétait la Maja de Goya, du même compositeur espagnol. Granados était fasciné par ce peintre. Il s'en est beaucoup inspiré. Faut dire que l'idée même de la Maya a dû frapper pas mal l'imaginaire à cette époque. La mystérieuse Maya nue de Francisco de Goya a failli mener le peintre au bûcher. Cette femme complètement nue, allongée paisiblement sur des coussins face aux spectateurs. Non, non, trop réaliste, ça se pouvait pas. Heureusement, un cardinal est venu à la rescousse du célèbre peintre. Les Mayas, donc, des femmes très en vogue qui appartenaient aux classes populaires. On dit même qu'elles seraient les premières influenceuses espagnoles. Restons en Espagne, à l'écoute cette fois d'un quintet à vent dont le nom évoque la fleur d'oranger. L'ensemble Azahar, et ça tombe bien, on s'en va avec lui à Séville, ville réputée pour ses oranges justement. Les musiciens de l'ensemble Azahar ont enregistré des pièces de Joaquín Turina, compositeur célèbre pour ses évocations de l'Andalousie et aussi de la vie quotidienne en Espagne. Il a quitté ce monde en 1949 et ce que je trouve particulièrement touchant, c'est que c'est son petit-fils José Luis Turina qui a adapté ses partitions destinées au piano et orchestre pour quintet à vent. La suite comprend trois parties. Je vous donne les titres, ils sont pas banals. Sous les orangers, ensuite le jeudi saint à minuit, défilé d'une confrérie dans une ruelle. Enfin, la feria.

Ah, comme c'est beau tous ces instruments à vent réunis pour la musique de Turina. Quand on plonge dans le répertoire hispanique, c'est pas le choix qui manque. Sur son album Souvenir d'Espagne, le quatuor Biron interprète La Serenata de Joaquín Turina, une pièce qui s'inscrit dans le mouvement de l'Andalusismo, mouvement qui est très lié à l'identité même de l'Andalousie. On y mélange agréablement une écriture classique très raffinée à des influences folkloriques d'Andalousie. Ajoutons à tout ça une teinte d'impressionnisme français. Faut savoir que Turina a vécu quelques années à Paris. Sa musique s'en ressent.

Quel beau souvenir d'Espagne de Joaquín Turina. C'est avec cette belle musique que l'émission tire à sa fin. J'ai beaucoup apprécié cette beau Canada des Aires et cette bouffée d'air en Espagne en votre compagnie. Je remercie l'équipe Mathilde Legault au choix des musiques et à la réalisation Marine Fleury. Toutes les trois, avez-vous remarqué, notre prénom commence par Ma. Les trois Ma. C'est pas mal mieux que les traumas, hein, les trois Ma. Tiens, je vous laisse avec cette citation de Salvador Dali tirée de son journal d'un génie adolescent. « L'unique différence entre un fou et moi, c'est que moi, je ne suis pas fou. » On médite là-dessus en écoutant un tango d'Al Benitz avec la pianiste Louise Bessette. Je m'appelle Marie-Christine Trottier. Sur ICI Musique Classique, passez une très belle journée.

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Bonjour à vous, chers amis mélomanes. J'espère que vous allez bien. Je m'appelle François Lemay. Tous ensemble, nous sommes sur Ici Musique, alors que l'on commence ce matin avec le compositeur italien Giovanni Benedetto Plati, qui a suivi le groupe du compositeur Fortunato Chieleri jusqu'à la cour de Wurtzbourg, où il y avait du travail pour eux en Allemagne, parce que, le style italien avait la cote et Plati pouvait composer autant pour la flûte que pour le violoncelle. On écoute son concerto pour violoncelle interprété par Sol Gabetta et son ensemble. Bienvenue à Quand le jour se lève.

Bonjour, ici Karine Matheux. Donald Trump impose de nouvelles mesures commerciales contre le Canada. Le président américain interdit l'importation de divers produits canadiens, dont des produits laitiers et des boissons alcoolisées à partir du 29 septembre. Il ajoute également un certain nombre de produits canadiens à la liste des marchandises soumises à un taux de droits de douane de 50 %. Donald Trump a aussi annoncé qu'il souhaitait exclure les produits canadiens des dépenses gouvernementales aux États-Unis. Il s'agit de la riposte américaine aux contre-tarifs qui sont entrés en vigueur hier. Par ailleurs, la menace précédente du président américain d'interdire la vente d'avions bombardiers en sol américain fait réagir aux États-Unis. Le sénateur républicain du Kansas, Jerry Moran, s'est notamment porté à la défense de l'entreprise canadienne qui emploie 3000 personnes aux États-Unis et dont le siège social se situe dans son État. L'Association internationale des machinistes et des travailleurs et travailleuses de l'aérospatiale a aussi fait une sortie pour fermement s'opposer à cette menace. Campagne électorale au Québec. Les cinq chefs vont participer ce soir à l'émission « Cinq chefs, une élection ». Sébastien Bovet, Anne-Marie Dussault et Alec Castonguay vont s'entretenir à tour de rôle avec chacun des chefs de 20h à 22h depuis l'agora de l'Assemblée nationale à Québec. L'émission sera diffusée en direct sur l'ensemble de nos plateformes. Entre-temps, Christine Fréchette sera aujourd'hui en Montérégie où elle parlera d'agriculture. Paul Saint-Pierre Plamondon présentera à Charlebourg le plan du Parti québécois pour faciliter l'accès à la propriété. Charles Milliard fera une annonce sur l'efficacité de l'État à Québec. Éric Duhaime va aussi rencontrer la presse à Québec. Et quant à Ruba Gazal, elle n'a pas d'activité de prévue avant le débat de ce soir. Voilà, c'était les informations.

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5: Bonjour, rebonjour, il est 5h32, 6h32 dans les Maritimes. Je m'appelle François Lemay, c'est « Quand le jour se lève ».

C'est toujours un grand plaisir que de retrouver la musique de Maurice Ravel. Elle est souvent proche des sonorités que nous offrent les pianistes-compositeurs d'aujourd'hui, mais aussi des sonorités jazz et modernes du début du 20e siècle. Je vous propose un moment de sérénité et de détente à nul autre pareil qui nous permettra de profiter de chaque note, de chaque seconde musicale qui se place lentement dans le temps avec bonheur. Voici le mouvement lent du concerto en sol de Maurice Ravel, interprété par Élisabeth Pion et l'orchestre de Trois-Rivières, dirigé par Alain Trudel.

Le prélude au matin de Per Gunt d'Edvard Grieg. Ça nous mène à 6h, 7h dans les Maritimes. Bonjour, bonjour, je m'appelle François Lemay sur Ici Musique. C'est quand le jour se lève. Léopold Kozluch, Yeri Antonin Benda, Giovanni Paisiello et Jean-Baptiste Kramer, qu'on aime, ces pianistes-compositeurs de l'aile gauche qui nous permettent de saisir un peu plus comment s'est développé le piano et le monde musical des Mozart, Beethoven, Haydn et Schubert à leur époque. J'ai maintenant pour vous le concerto pour piano numéro 6 de Giovanni Paisiello, premier compositeur à utiliser l'histoire du barbier de Séville à l'opéra et qui a composé au moins 8 concertos pour piano, donc c'est une production quand même assez respectable. Il est interprété ici par Maria Clara Monetti et le English Chamber Orchestra dirigé par Stephanie Gunley.

C'était le sixième concerto de Giovanni Paisiello, interprété par Maria Clara Monetti et le English Chamber Orchestra, dirigé par Stephanie Gonley. D'ailleurs, pour obtenir tous les détails de notre programmation musicale, vous consultez la plateforme Radio-Canada Audio. C'est tellement simple.

0: Bonjour, ici Karine Matheux. Voici les informations. Il n'aura fallu que quelques heures au président américain pour riposter aux contre-tarifs canadiens. Donald Trump a annoncé hier que des produits canadiens, dont des produits laitiers ou des boissons alcoolisées, ne pourront plus traverser la frontière vers les États-Unis à partir du 29 septembre. Il a aussi élargi la liste des biens visés par des droits de douane de 50 %. Enfin, Donald Trump veut limiter l'achat de produits canadiens dans les appels d'offres publics des agences gouvernementales américaines, ce qui toucherait une cinquantaine d'entreprises canadiennes. Et le ministre responsable du commerce Canada-États-Unis, Dominique Leblanc, a réagi sur les réseaux sociaux. Il écrit que son gouvernement évalue actuellement les dernières mesures tarifaires prises par les États-Unis, qu'il qualifie d'injustifiées. Il affirme se concentrer sur ce qu'Ottawa peut contrôler, c'est-à-dire diversifier les partenariats à l'étranger. Dominique Leblanc assure être en contact avec l'ambassadeur américain Jamieson Greer et être prêt à dialoguer avec Washington. Radio-Canada a appris que le gouvernement Fréchette a effacé la dette de l'entreprise américaine Bell Textron par crainte qu'elle déménage de Mirabel vers les États-Unis sa production d'hélicoptères. En pleine guerre commerciale, Québec renonce ainsi à des redevances de près de 19 millions de dollars que devait lui verser l'entreprise. En échange, celle-ci a garanti que les 1600 emplois actuels demeurent au Québec jusqu'en 2037. Selon des sources, Bell Textron n'avait pas l'intention de relocaliser son usine. L'entreprise répond qu'elle demeure un partenaire fiable du Québec et du Canada. Et en terminant, le baril de pétrole Brent a atteint les 100 $ américains pour la première fois depuis la fin juillet sur fond de tension au Moyen-Orient. Voilà, c'était les informations.
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5: Il est 6h32, 7h32 dans les Maritimes. Je m'appelle François Lemay. Sur ICI Musique, c'est

On l'attendait avec impatience, ce nouvel album. La violoncelliste Lynor Frey vient d'enregistrer les trois concertos pour violoncelle de Carl Philipp Emanuel Bach avec l'ensemble de Dissonanti qu'elle dirige. Alors, ces trois concertos font briller le violoncelle alors que l'époque baroque tire à sa fin et que le nouveau style classique se développe de plus en plus. Sur cet album, on peut découvrir tous les détails dans le texte très fourni d'Elinor Frey, qui est aussi chercheuse et spécialiste des interprétations sur instruments d'époque. Et comme à son habitude, Elinor s'appuie ici sur des documents et des recherches approfondies. Alors moi, je vous propose d'écouter le concerto Votken 172 de Carl Philipp Emanuel Bach. L'agilité de l'archet est remarquable. Voici Elinor Frey au violoncelle et à la direction de l'ensemble des Dissonanti.

C'était le concerto Votken 172 de Carl Philipp Emanuel Bach, interprété par Elinor Frey et l'ensemble des Dissonanti. C'est un nouvel album que vous trouverez chez Channel Classics. Bon, un petit peu de sourire et de Rossini.

Un mouvement de sonates de Rossini, c'était l'ensemble Vin Berlin. Dans quelques instants, le seul et unique Olivier Robillard-Lavaux sera là pour vous partager les plaisirs de son déjeuner en paix. Sérieusement, soyez-y, c'est toujours bon. Je m'appelle François Lemay, quand le jour se lève, se poursuit sur Récits musique classique. Là aussi, c'est toujours bon. Ah, quel dilemme je vous propose! Qui préférez-vous?

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1: Nous sommes le mercredi 9 septembre. Ici Olivier Robillard-Lavaux. C'est l'heure de déjeuner en paix.

Notre vie n'est pas un film, c'est une chanson de Summerland. Je vous souhaite la bienvenue à Déjeuner en paix en ce mercredi. Aujourd'hui à l'émission, on va se promener dans le répertoire de Daniel Lanois. On va en apprendre sur la bonne chanson. Est-ce que ça vous dit quelque chose, les cahiers de la bonne chanson? Si vous êtes né dans les années 90, probablement que ça vous dit rien. Moi, je suis né en 1980 et je pense que je fais partie des derniers enfants à être embarqués dans le train de la bonne chanson. C'est ma grand-mère qui me lisait ses cahiers, qui rassemblait plein de chansons traditionnelles, françaises, canadiennes françaises, des chansons comme « V'là le bon vent »,« V'là le joli vent » ou « Il était un petit navire ». Bon, ben, je me faisais bercer sur les genoux de ma grand-mère, elle me chantait les livres de la bonne chanson. Et il y a le duo Prairie Como qui s'y intéresse, formé par Annick Granger et Benoît Archambault. Ils ont lancé une série de mini-albums inspirés par les chansons de la bonne chanson. On va également avoir une nouveauté parce qu'on sera pas juste dans les vieilles chansons françaises. Commande Barre a sorti différents extraits pour son prochain album. On va aller y faire un tour. Donc, je vous souhaite un bon déjeuner en paix. Voici Norah Jones avec Don't Know Why.

C'était une pièce instrumentale tirée de l'album The Paris of Oils de l'artiste Unessential Oils. C'est Warren Spicer, ça, entre autres. C'est arrivé un 9 septembre. On a une bonne histoire de musique et de technologie ce matin. Je vous ramène au 9 septembre 2014, une époque où les plateformes d'écoute en ligne gagnent de plus en plus de terrain, mais l'achat de disques ou de chansons à la pièce en format MP3 ou Wave est encore très populaire sur différents magasins de musique en ligne, dont la plateforme iTunes d'Apple. Qu'est-ce qui s'est passé le 9 septembre 2014? Eh bien, à peu près à cette heure-ci, en tout cas, à peu près, en se levant le matin, les 500 millions d'utilisateurs d'iTunes ont vu apparaître dans leur discothèque, leur bibliothèque iTunes, le nouvel album de U2. Songs of Innocence, l'album est apparu comme ça, par magie, pendant la nuit, gratuitement. Et tout ça était un immense coup de pub pour le groupe rock irlandais et pour la marque Apple. Dans une conférence de presse, là, Tim Cook d'Apple et le chanteur de U2, Bono, avaient qualifié cette sortie de « le plus grand lancement d'album de l'histoire » puisque le jour même de la sortie, 500 millions de personnes auraient le disque en leur possession. Tu sais, quand tu te penses tout puissant, le maître du monde, tout le monde veut notre album, tout le monde va être content, ben non, justement. Les critiques ont fusé de toutes parts. Les gens ont trouvé que cette manière de fonctionner s'apparentait à du spam, là, à des courriels indésirables, et que c'est comme si on avait mis le disque dans un publisac. Beaucoup de gens qui en ont rien à battre de U2 ont vu ça comme une intrusion dans leur discothèque. Ça prenait de la place de stockage inutile dans les téléphones. Et le pire, c'est qu'on pouvait pas l'effacer. La première journée, c'est comme « OK, c'est bien gentil, là, mais je le veux pas. Là. Je suis pas scandalisé, mais je veux juste l'enlever. » C'était pas possible. Il a fallu qu'Apple refasse de la programmation informatique pour que l'album puisse être effacé par ceux qui ne le voulaient pas. Et on était une méchante gang à pas le vouloir. C'est pas parmi les meilleurs disques de U2, là, Songs of Innocence. La critique moyenne sur Metacritic, c'est 64%. Ça vous donne une idée. Et Catherine fait nous jouer un extrait du plus gros succès de l'album, la pièce « Every Breaking Wave ».

OK, U2 classique, pas mémorable. C'est une pièce qui se retrouve sur l'album Songs of Innocence de U2 qui s'est retrouvée comme par magie. Dans la bibliothèque iTunes de 500 millions d'utilisateurs il y a 12 ans, jour pour jour. Ça me fait penser à la pièce Everything Crash de Jimmy Hunt. J'ai mis du Gainsbourg et Ferré dans le iPod de Marianne. Elle m'a donné son Jackie Me Too et le Best of des Éthiopiens. Everything Crash.

Une chanson pour moi de Daniel Bélanger. Puisqu'il y a 12 ans, jour pour jour, il y avait plein de chansons pour vous dans votre bibliothèque iTunes si vous étiez un utilisateur. C'est cette journée que U2 et Apple ont décidé de glisser dans votre bibliothèque le nouveau disque de U2, Songs of Innocence. Ça avait fait beaucoup jaser à l'époque. On a entendu juste avant Everything Crash de Jimmy Hunt parce que lui aussi s'amuse à mettre des chansons dans l'iPod de Marianne. On enchaîne avec Tout un village, c'est une pièce tirée du projet Nikamu Mamuitun.

Après les tarifs, les interdictions. Washington riposte aux contre-tarifs canadiens. Le président américain ordonne l'interdiction de certains produits d'ici, notamment les boissons alcoolisées, bières et vins, et les motos à partir du 29 septembre. Il élargit aussi la liste des biens visés par des droits de douane de 50 %. Donald Trump annonce aussi qu'il souhaite exclure les produits canadiens des dépenses des agences gouvernementales américaines. Le ministre responsable du commerce Canada-États-Unis, Dominique Leblanc, a réagi sur les réseaux sociaux. Il écrit que son gouvernement évalue les dernières mesures tarifaires prises par les États-Unis, qu'il qualifie d'injustifiées. Il affirme se concentrer sur la diversification des partenariats à l'étranger, tout en gardant contact avec l'ambassadeur américain Jamieson Greer. Ottawa dit être prêt à dialoguer avec Washington. Le Canada et la Chine mènent des pourparlers militaires, selon Pékin. Une rencontre s'est déroulée au Canada au début du mois après des années de tensions diplomatiques entre les deux pays. Ottawa n'a mené aucun exercice militaire ni aucune coopération avec Pékin depuis 2018, en pleine crise diplomatique, liée notamment à la détention par Pékin de Michael Spavor et de Michael Kovrig. Cette rencontre suscite des critiques de la part des conservateurs qui rejettent toute coopération militaire avec la Chine. Et campagne électorale au Québec, les cinq chefs vont participer ce soir à l'émission « Cinq chefs, une élection ». Sébastien Bovet, Anne-Marie Dussault et Alec Castonguay vont s'entretenir à tour de rôle avec chacun des chefs de 20h à 22h depuis l'Agora de l'Assemblée nationale à Québec. L'émission sera diffusée en direct sur l'ensemble de nos plateformes. Voilà, c'était les informations.

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Juste un moment, c'est une composition de Vincent Vallière, le texte écrit par Vincent ainsi que l'autrice Dominique Fortier. C'est ce qui vient de jouer à Déjeuner en paix sur IC Musique. Il est 7h36, 8h36 dans les Maritimes. Je vous souhaite une excellente journée et je veux souhaiter une excellente journée à Georges Allais, un étudiant sixième année de Granby. C'est sa maman Juju qui nous a écrit pour nous demander de le saluer. C'est extrêmement rare que je fais ça, mais là, je sais pas, la rentrée scolaire, un enfant, ça m'a touché. L'an prochain, je parle avec ma réalisatrice Catherine. En ce moment. L'an prochain, Catherine, pour notre semaine de rentrée scolaire, on fait une semaine thématique, puis on demande aux parents de dédier des chansons à leurs enfants qui font leur rentrée scolaire. C'est lancé dans l'univers. On n'aura pas le choix, on ne peut plus reculer. OK, la pièce qui s'en vient s'intitule « Aussitôt ». C'est une chanson dont la musique est signée Marie-Pierre Arthur, le texte Gaël, donc ça pourrait se retrouver sur un album de Marie-Pierre Arthur, mais c'est Valérie Carpentier qui la chante.

Il y a eu Charlie, une pièce de Valence et Ariane Roy, et ce qui vient de jouer, Drôle de temps, de Gab Bouchard sur son disque Encore, encore. Le musicien et réalisateur de disques canadiens Daniel Lanois a déjà dit en entrevue que la musique soul était la seule musique qu'il connaissait, celle qui vient du cœur. Et j'ai bien aimé la phrase, même si je suis pas du genre à rejeter les étiquettes. Là, je pense que punk rock, folk, blues, jazz, ça existe aussi. Ça sert à délimiter la musique, à permettre de comprendre aux gens de ce dont on parle. Mais c'est vrai que du soul, de l'âme, il y en a dans tous les genres de musique. Et souvent, plus il y en a, plus c'est singulier. Pas obligé d'être original sur le plan musical, tant qu'on sent qu'il y a des tripes sur la table. Justement, l'album Encore, encore de Gab Bouchard, c'est pas si original musicalement, mais il met ses tripes. Même chose pour son guitariste Zach Boileau, il y a beaucoup de cœur. Et justement, la singularité, il y en a aussi beaucoup dans l'œuvre de Daniel Lanois, qui a toujours été touchant, raffiné. Après son trip en Louisiane, au cours des années 90, Daniel Lanois s'est promené pour trouver un nouvel endroit pour enregistrer, un endroit qui pourrait l'inspirer pour son nouvel album, le disque Shine, qui allait sortir en 2003. Il s'est donc installé à Mexico, où plusieurs chansons de Shine ont été captées. Il aimait que la mort occupe une place importante dans la culture mexicaine, que les Mexicains aient conservé un grand sens de la tradition en chérissant leurs vieilles chansons. Il aimait aussi la sensibilité du peuple mexicain pour le psychédélisme. Et a priori, je vous dirais que ça s'entend pas tant que ça, la tradition musicale mexicaine sur l'album Shine, mais on sent tout de même une chaleur évidente, particulièrement sur la pièce titre de l'album, chanson sur laquelle Lanois chante qu'il a voyagé de Paris à Mexico. C'est une de mes préférées sur le disque, c'est une de mes préférées du répertoire de Daniel Lanois. Je trouve que c'est une chanson qui apaise, que sa mélodie est d'une grande beauté, elle vient justement de l'âme. Donc, j'imagine facilement un après-midi d'été ultra chaud au Mexique, le genre d'après-midi où il y a personne dans les rues parce que tout le monde fait la sieste. Les volets sont fermés pour éviter la chaleur et Daniel Lanois chante « Shine ».

Ici aussi, il y en a du cœur et de l'âme. Lou Adriane Cassidy, sa pièce Valse frustrée. Juste avant, c'était Vaillant la Roque. Et il y a eu 50 Cent qui était au Beach Club en fin de semaine. Vous vous souvenez de sa chanson P.I.M.P.? Voici la version du Bacao Rhythm and Steel Band.

0: L'autrice, compositrice, interprète Jeanne Côté avec Le Poids. C'était précédé d'une chanson d'Alex Kouba. Au début des années 80, ouais, ma grand-mère Marcel me berçait, je devais avoir 3, 4, 5 ans, me berçait et me chantait les cahiers de la bonne chanson. Des cahiers fondés en 1937 par l'abbé Charles-Émile Gadebois. On réunissait des chansons traditionnelles, patriotiques, folkloriques, francophones. Le but, c'était de contrer l'influence américaine qui était de plus en plus présente. On se disait, si les gens chantent des chansons en français à la maison, on va garder cette langue et la tradition vivante. Et j'ai toujours eu donc un attachement particulier, évidemment, envers ces cahiers de chansons. Et je suis pas le seul, puisque ces temps-ci, Prairie Como, c'est un duo formé par la Françaisquoise Annick Granger et le Québécois Benoît Archambault, on l'a connu au sein de Mes Aïeux, s'intéresse justement aux chansons de la bonne chanson. Ils ont sorti déjà 2 mini-albums, et là, il y a un troisième qui vient de sortir enregistré devant public, où justement, ils reprennent ces pièces. Et je veux que vous entendiez Annick Granger, c'est une intervention entre deux chansons. C'est rare qu'on va faire jouer ça à la radio, mais ça se trouve sur l'album, c'est entre deux chansons. Annick Granger explique pas mal c'était quoi les sujets récurrents dans les pièces de la bonne chanson.
1: Pour ceux qui ne connaissent pas les cahiers de la bonne chanson ou pas beaucoup les cahiers de la bonne chanson, j'ai décidé de vous en dresser un portrait scientifique. J'ai compilé des données, quelques statistiques que voici. La bonne chanson, c'est 550 pièces publiées entre 1937 et 1951, rassemblées en cahier format banc de piano. Sur ces 550 ritournelles, certaines plus connues que d'autres, quelques thématiques se démarquent. 24 chansons sur les grands-mères, 48 références aux hirondelles, 86 Monsieur le curé, 117 Vierge Marie, 94 Filles à marier, 31 moutons et ou bergers, bergères et 13 moulins. Mais je vous laisse deviner le thème qui revient le plus souvent.
0: Le thème qui revient le plus souvent, c'est l'amour, les relations amoureuses. C'est ce qui suit, c'est une pièce là-dessus sur le mini-album qui va suivre. Mais j'avais envie de vous faire jouer la première pièce du mini-album, c'est Partir. Donc, c'est un hommage à la bonne chanson. Ça, c'était Annick Granger qui racontait ça. Elle fait partie de Prairie Como avec Benoît Archambault. Les voici ensemble. Partir.

C'est plutôt bon, cette chanson Slow Motion, une pièce de Liv Wade. Juste avant, Tommy Young a chanté Lac Antinouri et il y a eu Partir, réinterprétation libre des Cahiers de la Bonne Chanson du duo Prairie Como. Et je suis pas le seul à me souvenir des Cahiers de la Bonne Chanson. Ça a résonné. J'ai reçu beaucoup de courriels. Et peut-être que finalement, les Cahiers de la Bonne Chanson se sont propagés jusqu'aux nouvelles générations. Il y a Geneviève Auger-Perrault qui nous écrit, une auditrice, pour nous dire qu'elle a travaillé chez Archambault à Brossard de 1998 à 2003 dans la section des partitions et fallait toujours conserver des livres de la bonne chanson parce que ça se vendait régulièrement. Fallait toujours en avoir, donc ça s'est propagé jusque dans les années 2000, la bonne chanson. On poursuit avec Sophia Duhem qui a sorti son album Lune d'argent en 2025. On y retrouve la pièce-titre Lune d'argent. Elle décrit sa musique comme un mélange de Stevie Nicks, Florence and the Machine et Pierre Lapointe.

0: Une pièce de Mondou Seigneur au 4 à laquelle participe Claude Pelgag. Et dernier message d'auditeurs et d'auditrices en lien avec la bonne chanson. Il y a Valérie qui nous écrit pour nous dire que son père, en fin de vie, souffrait de démence. Et il a réussi à chanter les cahiers de la bonne chanson avec elle. Très beau message. J'ai presque les larmes aux yeux. Ça m'amène aux nouvelles.
1: Bonjour, ici Karine Matheux. Voici les informations.

0: campagne après la coalition Avenir Québec. Le parti promet une cure d'amincissement de l'État et une réduction du fardeau fiscal des familles et des entreprises sans faire de compression dans les services publics. Il propose notamment de baisser l'impôt des entreprises de 59 % pour devenir l'un des endroits les plus attractifs en Amérique du Nord et de développer le gaz naturel pour toucher des centaines de millions de dollars en redevances. Le Parti conservateur prévoit atteindre l'équilibre budgétaire d'ici 4 ans. Et en ce jour 14 de campagne, le premier grand rendez-vous télévisuel des chefs aura lieu ce soir. Ils vont participer à l'émission 5 chefs, une élection diffusée dès 20h sur l'ensemble de nos plateformes. Entre-temps, malgré un programme allégé, Christine Fréchette sera aujourd'hui en Montérégie pour parler d'agriculture. Paul Saint-Pierre Plamondon présentera à Charlesbourg ses engagements pour faciliter l'accès à la propriété. Charles Milliard fera une annonce sur l'efficacité de l'État à Québec. Et Ruba Gazal, quant elle prend congé du terrain pour se préparer à l'émission de ce soir. Voilà, c'était les informations.
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Juliette Armanet avec Cool Cat. Vous déjeunez en paix sur RCI Musique. Il est 8h36, 9h36 dans les Maritimes. Je vous souhaite un excellent mercredi. L'émission vous provient en direct depuis le Studio 3 de la Maison de Radio-Canada à Montréal. Et on poursuit avec une pièce qui s'intitule Oceana. Elle est de Mada Mada, un artiste qui signe aussi des musiques à l'écran. Musique pour des séries télé, pour des films. Il a entre autres fait les arrangements de cordes pour la trame sonore du film Les Chambres Rouges de Pascal Plante. C'est un des films qui m'a le plus glacé le sang. Un film québécois avec de Juliette Gariépy, l'actrice. Si vous n'avez pas vu Les Chambres Rouges, là, oh, mais la musique est excellente. Elle est signée par Mada Mada, qui lance aussi des chansons. Il a lancé son mini-album Catastrophe en 2024. On y retrouve Océana.

Ça finit par passer est une chanson de Bonanza. On sait que la formation Command Bar va sortir son troisième album le 23 octobre, l'album Des fois danser sous étiquette Audiogramme. Et justement, le titre Des fois danser, le groupe l'annonce d'emblée, on veut nous inviter à danser, acte révolutionnaire, et c'est ce qu'ils disent. Et on trouve toujours du réconfort lorsqu'on danse dans les bras de quelqu'un d'autre. Ça, c'est un bon point. Et c'est pas nouveau que Command Bar souhaite nous faire danser. Il suffit de les voir en concert. On comprend tout de suite avec les grooves de basse, les lignes de basse, les mélodies. On danse beaucoup sur du Command Bar. Et la pièce s'attaque à la masculinité toxique. Cet extrait, là, Viré doux, le titre. On nous raconte en gros que faut pas nécessairement faire comme le gars dans la vidéo pour être heureux. Juste admettre sa vulnérabilité a de bonnes chances de faire pas mal plus la job, pour reprendre les mots de Command Bar. On sent le côté groovy, un peu plus années 80. Je vous dirais qu'il y a plus de synthétiseurs, moins de guitares que dans le répertoire habituel de Command Bar. Mais on reconnaît tout de suite quand même cette espèce de douceur qui vient aussi des voix. Autant ça groove musicalement, autant il y a quelque chose de calme et apaisant dans les voix de Command Bar. Le groupe sera en concert le 17 septembre à Saint-Fabien, le 14 octobre à Rimouski. Voici Command Bar avec Viré doux.

C'était Virginie B avec sa pièce Autoportrait. Juste avant, le duo japonais féminin Natsu Dede. C'est ce qui termine Déjeuner en paix ce matin. Je m'appelle Olivier Robillard-Lavaux. Merci d'avoir été à l'écoute. Je vous donne rendez-vous, comme d'habitude, demain dès 7h. C'est Lisa Leblanc qui nous amène à l'effet Pogonat. Que la journée soit bonne pour vous et à demain!

C'est large comme le ciel, c'est Mado Lamotte qui nous fait entrer dans sa sacoche à chansons. Un coup de cœur pour le nouveau Angus and Julia Stone, des nouvelles de Sam Sauvage, on fête Jean Leloup. 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

0: On fête cette année le 20e anniversaire d'un album qui a créé une petite commotion dans le milieu de la musique québécoise, l'album Mexico de Jean Leclerc. Jean Leclerc, c'est bien sûr Jean Leloup, c'est son vrai nom. Et à l'époque, il étouffe sous le poids de son alter ego. Jean Leloup commence à vraiment l'étouffer et la célébrité excessive le rend paranoïaque. Il s'enferme chez lui. Dans un élan de survie artistique, Jean Leclerc va orchestrer donc son propre suicide professionnel, il brûle sa guitare, il abandonne le pseudonyme de Jean Leloup et il jure ne plus jamais chanter ses vieux succès sur scène. Il est catégorique. « Si je chante encore une fois Isabelle, je suis maudit », dit-il. Donc, c'est sous sa véritable identité, Jean Leclerc, qu'il retrouve tranquillement le chemin de la création. Il est libéré de ses chaînes contractuelles. Pendant 3 ans, seul dans son studio, il va écrire, composer, enregistrer. Il joue de tous les instruments en solo. Il mixe tout seul. Et Jean Leclerc refuse de polir le son pour plaire aux radios. Il trouve que la musique qui se fait au Québec à ce moment-là est trop gentille, trop lisse. Il ne veut pas associé à ça. Le résultat, c'est Mexico, un disque de 17 titres, cruel, généreux, marquant, qui s'apparente à la bande son d'un road movie de Tarantino. Ce projet lui permettra également de remporter le Félix de l'album alternatif de l'année, l'année suivante au Gala de la Disque. Et parmi les titres les plus marquants, on ne peut pas passer à côté de Tangerine. Cette pièce dont il se dégage une nonchalance, ben la nonchalance qui est assez signature chez Jean Leloup. Voici donc Tangerine, Jean Leclerc, Leloup, The Wolf.
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0: Une nouvelle de dernière heure. La liste des artistes qui vont participer au grand spectacle symphonique Hommage à Renaud. Donc, il célèbre 50 ans de carrière du légendaire Renaud, poète, rebelle, adepte du bandana rouge. Donc, les artistes qui vont y participer, c'est sous la direction d'Antoine Graton, orchestre de 35 musiciens. Il va y avoir Marie-Jo Thériault, Luc de la Rochelière, Betty Bonifaci, Dan Boucher, Edith Butler, Émile Bourgault, France Castel, Mara et Édouard Tremblay. C'est donc cette formation qui va fouler la salle Wilfrid Pelletier à Montréal le 9 octobre et le Grand Théâtre à Québec le 11 octobre. Ils auront même la chance de performer devant Renaud lui-même parce que Renaud sera dans la salle pour vivre, pour recevoir cet hommage. Apparemment, il ne chantera pas, mais il sera là.
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0: Il reste 13 dodos avant...
1: Plus que 13 dodons avant la cérémonie du prix Polaris. Ce prix qui récompense chaque année le meilleur album canadien des 12 derniers mois, sans égard aux ventes ni au genre musical. Donc, la cérémonie se déroule à Toronto. Il y a 10 albums qui sont en lice, finalistes, pour rafler les honneurs cette année, comme chaque année. Donc, mardi 22 septembre va se dérouler ce gala à Toronto, animé cette année par l'animateur de radio, musicien, comédien Odario Williams. D'ailleurs, je participe ce dimanche à son émission de Ten sur CBC Music. C'est l'épisode qui parle de l'album Amaro de BB Club. Donc, je serai là avec l'ami Dominique Tardif, qui est aussi un collaborateur à l'Effet Pogonat. Donc, ça, c'est dimanche 18h sur CBC Music. Mais tradition oblige, à l'Effet Pogonat, on met le cap sur un album par jour jusqu'au gala. Aujourd'hui, c'est le plus récent projet d'Aquaculture, 1783. Aquaculture, c'est le projet d'un auteur-compositeur et rappeur d'Halifax. Son parcours est marqué par une résilience hors du commun. Il a été condamné à une peine de prison à l'âge de 20 ans et c'est derrière les barreaux qu'il a appris tout seul la guitare en écoutant Erykah Badu et Common. Ce sont deux influences majeures qui colorent son mélange de soul, de R&B, de hip-hop. C'est pas la première fois que le talent d'Aquaculture est reconnu par le prix Polaris. Il a été nommé déjà sur la longue liste en 2020 et 2021. Mais là, il a avancé, il est sur la courte liste. C'est son quatrième album qui est nommé, un album donc qui s'appelle 1783, qui fait référence à l'année de l'arrivée massive des loyalistes noirs fuyant New York, qui se sont établis à Shelburne en Nouvelle-Écosse, une lignée dont il fait partie. Donc, il peut retracer ses origines parmi ces arrivants-là en 1783, le titre de son disque. Voici Aquaculture.

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1: Un coup de cœur pour l'ambiance voyageuse, feutrée, ensoleillée du tout nouvel album d'Angus and Julia Stone qui s'appelle Karaoke Bar, qui est sorti le 4 septembre. C'est le 6e disque studio du célèbre duo frère-sœur australien qui s'est dessiné de manière totalement spontanée au fil des derniers mois. Donc, ils étaient sur la route et les deux musiciens ont décidé de s'octroyer une pause. Alors, ils sont allés sur l'île d'Hydra, une île idyllique, mythique en Grèce. D'ailleurs, c'est sur cette île qu'a vécu longtemps Leonard Cohen. D'ailleurs, Adam Cohen, son fils, se rend encore régulièrement sur l'île d'Hydra. Bref, entre des baignades dans la mer, des parties de cartes, du bon vin, le duo a loué un local et a laissé l'inspiration venir à lui. Donc, ils ont composé plein de chansons, mais c'est là qu'est née aussi la pièce-titre Karaoke Bar, morceau lumineux qui était co-écrit avec nul autre que Neil Diamond, oui. Donc, c'est dans la magie d'Hydra que s'est concrétisé cet album. Et il est tombé nez à nez dans la cuisine avec Adam Cohen un soir. Oui, le fils de Leonard, qui était là par hasard, je pense, dans le même, peut-être dans la même fête, là, même souper d'amis. Et finalement, ils se sont mis à jouer de la musique ensemble jusqu'aux petites heures du matin. Donc, vous imaginez que tout ça a donné beaucoup, beaucoup de matériel à Angus and Julia Stone pour créer leur disque. Ils seront chez nous bientôt au Québec, vendredi cette semaine au Festival Phono à Québec, samedi 19 septembre au City Folk à Ottawa. Et leurs harmonies célestes sont particulièrement marquées dans ce nouvel album. C'est parfait pour écouter sous un ciel de fin d'été. C'est Angus and Julia Stone.

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1: Vous écoutez la radio musicale de Radio-Canada, ici Musique, et je vous propose d'aller écouter un remix de Grand Eugène.

0: Gros plan sur...
1: Gros plan sur Adela, une autrice, compositrice, interprète, danseuse de 22 ans, qui vient de Slovaquie, elle vient de Bratislava, elle a été formée dès l'âge de 3 ans au ballet classique à Moscou. Elle s'est exilée adolescente à Vienne et puis à Londres, où elle a rejoint la prestigieuse English National Ballet School. Habitée par le rêve de devenir une pop star, elle a découvert Hannah Montana quand elle était toute petite et donc elle a voulu devenir une pop star à ce moment-là. Elle a appris l'anglais toute seule, de façon autodidacte. Elle s'est installée à Los Angeles en 2022. C'est là qu'elle vit son premier grand séisme public en participant à l'émission de télé-réalité Dream Academy. Et elle a été éliminée dès la première étape, mais cette expérience-là, très compétitive, elle dit que ça a été la pire année de sa vie. En même temps, ça lui a donné à la fois une expérience, elle l'a fait connaître aussi. Donc, elle s'est pas avouée vaincue. Elle a décidé de tracer sa trace elle-même, tracer sa voix plutôt elle-même en solo. Sa revanche a été assez fulgurante. La musicienne Grimes est tombée sous son charme en écoutant ses démos sur TikTok. Elle a coproduit une première chanson. Ça lui a ouvert les portes d'une maison de disques multinationale. Cet été, elle a marqué l'histoire avec un premier succès viral, Ain't in LA, qui a fait une entrée fracassante dans le Billboard, qui est devenue la première artiste slovaque à accomplir cet exploit, à se rendre très haut dans le Billboard. Donc, elle passe à la vitesse supérieure maintenant en dévoilant un premier album qui s'appelle Prima. C'est sorti le 4 septembre. Adela s'affirme comme une nouvelle figure incontournable de la nouvelle pop. C'est une tornade qui débarque chez nous cette semaine dans le cadre de sa tournée nord-américaine. Vendredi, elle sera à Toronto et samedi, elle sera en spectacle à Montréal. Voici Adela.

0: c'est un beau prénom, ça. Pichassine. Madame Pichassine, passez par ici. Donc, voici Fouki.
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1: C'est une minute qui s'en va au cinéma pour vivre les coulisses du grand retour d'Oasis. Vous savez, Oasis, les frères Gallagher, qui ont été en chicane pendant tellement longtemps et qui ont décidé finalement de se réconcilier pour repartir en tournée. Et par le fait même faire un peu d'argent, on s'imagine qu'ils voulaient aussi renflouer les coffres, mais ça a été une tournée triomphale. Ceux qui l'ont vu disent que c'était vraiment un spectacle à voir. Qu'on soit fan ou non d'Oasis, apparemment, c'était assez spectaculaire. Donc, je vais ce soir en avant-première voir le documentaire qui nous fait plonger dans les coulisses de cette tournée Live 25, Retour d'Oasis. Ça s'appelle Don't Look Back in Anger, comme la chanson. Et ce soir, c'est l'avant-première mondiale. Ça semble être diffusé, c'est dans plein de salles à travers le monde ce soir en avant-première mondiale. Ça a été présenté au Festival du film de Venise. D'ailleurs, il y a eu une ovation debout de 8 minutes apparemment. Donc, c'est dire que ça devait être un succès. 8 minutes, c'est quand même bien, hein? C'est respectable comme durée d'ovation debout. Et ça entre en salle officiellement le 11 septembre en version soit IMAX ou pas IMAX. Toutes les versions seront disponibles dans des salles à travers le monde, encore une fois. Donc, je vous en reparle demain de ce film « Don't Look Back in Anger », l'incursion dans les coulisses de la tournée Live 25, le grand retour d'Oasis.
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1: Oh oui, Mado Lamotte qui nous ouvre sa sacoche à chansons. Salut Mado Lamotte.
2: Catherine, j'ai un nouveau thème.
1: Oui, t'as, nouvelle saison, nouveau thème.
2: C'est génial, j'adore.
1: Oui, voilà. Voilà. Alors dans le renouveau, ben là, bien sûr, toi, tu revisais toujours le passé.
2: Moi,
1: t'es
2: je suis
1: bonne.
2: Une fille du passé.
1: T'es une fille du passé, oui. T'es une grande nostalgique. Oui. Et on va donc, là, tu t'es donné un défi particulier.
2: Colossal.
1: Qui t'a demandé beaucoup de recherches. Donc, des chansons qui ont le même titre, mais qui existent en plein de versions.
2: C'est ça, tu sais, quand tu dans d'une tune à un moment donné, tu mets ça dans ta playlist, tu te rends compte au bout du compte, c'est pas la bonne tune pantoute.
1: C'est pas celle-là.
2: C'est pas celle-là que je voulais. Fait qu'il y en a des centaines de milliers.
1: Oui.
2: Écoute, mais là, je les ai pas toutes.
1: Non.
2: J'en ai pris, mettons, une petite fraction
1: de toutes les chansons homonymes. Donc, des grands succès franco qui portent le même titre.
2: Ben, en fait, c'est pas nécessairement franco, ça peut être franco, puis qui est repris en anglais, mais c'est le même titre.
1: D'accord.
2: Premier exemple, Padam Padam d'Edith
1: ben,
2: Piaf,
1: oui.
2: Qui a été repris... Mais une nouvelle version de Kylie Minogue qui est sortie il n'y a pas très longtemps.
1: Ça n'a pas vraiment rapport.
2: Non, ça n'a pas rapport. Vraiment pas. Quelque chose qui a un peu rapport, c'est Hélène de Rock Voisine et Hélène de Julien Clerc.
1: Oui.
2: Deux grands succès, mais pas la même fille.
1: Non, c'est pas la même Hélène.
2: C'est pas la même Hélène. Celle-là, je sais que tu l'adores, évidemment, de France Gall, que j'adore aussi, qui était la chanson représentant la France à Eurovision, mais pas cette version-là, la version de Lazara.
1: Oui.
2: Et Élie Rose, une version d'Évidemment au Québec.
1: Oui.
2: Et en plus, écoute ça. Ma chanteuse belge préférée,

0: Bien sûr, c'est Angèle.
1: C'est tellement le fun de danser sur de la musique française. J'adore ça.
0: Oui.
1: Ça te dit bien.
0: Oui.
1: Et là, un succès de Véronique Sanson, Intemporelle, Amoureuse,
0: oui,
1: que j'adore. Mon Dieu, que c'est bon.
0: Et au Québec.
1: Au Québec, Marjo la reprend, mais pas la reprend, oui, mais sa version à elle, un peu plus rock, je devrais dire. Et si tu t'adonnes à tomber sur la reprise de France Castel, de la version de Véronique Sanson.
0: C'est vrai.
1: C'est pas piqué des vers. C'est okay. Bon, c'est bon, okay. C'est bon. Ensuite, ben, un grand succès des années 80, Africa, oui, par Rose Laurence.
0: Oui.
1: Mais toi, je sais que t'aimes la version de Toto.
0: Moi, j'adore la version
1: mais
0: de Toto.
1: Moi aussi, j'adore. Mais savais-tu que Magic System a une version qui s'appelle Africa?
0: Ah, non.
1: Tu connais Magic System?
0: Ben, très bien.
1: Allez, allez, puis, allez.
0: Magic in the Air.
1: C'est ça. Elle coûte 600 millions de downloads, je pense.
0: Ah non, mais ça, c'est un énorme succès autour de la Coupe du Monde.
1: Voilà. Et là, attention, au Québec, on avait Corps à Corps de Châtelaine, qui est en fait une version française de Faire l'amour et comme un chatou,
0: si,
1: de Raffaella Carrà, une Italie. Mm-hmm. Mais tu sais que Jerry Boulette a sa version de Corps à Corps,
0: mais
1: c'est un slow cochon instrumental. Il chante pas, fait que c'est un peu plate. Mais en France, dans les années 80, il y avait une version beaucoup plus populaire encore que celle de Châtelaine, et c'est celle de Image.
0: OK.

0: ça allie beaucoup de choses, cette chanson-là. Mais
1: c'est le son français des années 80, oui. On reconnaît un peu.
0: Tout à fait.
1: Là, on va lâcher le français, puis on va aller dans l'anglo.
0: On va dans l'anglo.
1: Oui.
0: Écoute, toujours dans des chansons qui portent le même titre.
1: Mais qui ne sont pas de la même trempe.
0: Non.
1: Alors attention, mon succès rock préféré de tous les temps, Heartbreaker de Pat Benatar,
0: uh-huh.
1: a déjà été chanté par Led Zeppelin.
0: OK.
1: Il y a une version de Mariah Carey.
0: Oh oui.
1: Une de Dionne Warwick.
0: Oh.
1: Et c'est assez.
0: Et c'est assez, oui.
1: Il y en a d'autres, mais à un moment donné, il faut que je me limite.
0: Oui.
1: Le plus beau slow de tous les temps des années 80, c'est pas Endless Love, c'est Hello de
0: mais
1: Lionel
0: oui.
1: Richie. Voyons
0: mais
1: donc.
0: Oui, mais là, si on dit Hello, on
1: mais
0: pense aussi...
1: Mais là, on pense
0: aussi
1: à Adele.
0: Mais oui.
1: Je pense qu'il a surclassé même
0: oui.
1: Lionel Richie. T'as aussi Cardi B qui fait une version hip-hop.
0: Mm-hmm.
1: T'as Evanescence qui a un rock langoureux là-dessus.
0: Ouais.
1: Mireille Mathieu fait la version de Lionel Richie en français. Ça s'appelle Allô.
0: Wow.
1: Et c'est très, très, très mauvais. Mais ma version du mot Allô préférée, c'est celle des Dragonettes, un groupe de filles canadiennes.
0: Oui.

0: Jet.
1: Ben oui, moi,
0: je la sors.
1: C'est le genre de tune que tu as les bras dans les airs tout le long,
0: et
1: que tu sautes, tu défonces le plancher.
0: Assuré.
1: Oui. Là, dans le style beau garçon,
0: oui,
1: on a quatre beaux garçons qui ont chanté la même chanson, mais c'est pas la même tune.
0: Non.
1: I'm Your Man.
0: Oui.
1: Par Leonard Cohen.
0: Ben bien sûr.
1: I'm Your Man.
0: Quel par, grand texte.
1: Par Wham.
0: Oui.
1: Ou George Michael.
0: Oui.
1: I'm Your Man par Enrique Iglesias.
0: Oh là là.
1: Ça, c'est pas la bonne version.
0: Non.
1: Et encore pire, I'm Your Man par Barry Manilow, une version disco.
0: Oh.
1: Mais on l'écoutera pas.
0: Non, parfait.
1: Non.
0: On s'impose pas ça.
1: Non, je suis certaine que tu as adoré It's My Life du groupe Talk Talk.
0: Ben oui.
1: Mais tu as dû aimer plus la version de Bon Jovi.
0: Ben, puis la version de No Doubt.
1: Oui, mais
0: de
1: No Doubt, en fait, c'est ça. No Doubt, c'est la version de Talk Talk. Mais tu savais-tu qu'on a une version de Dr. Alban?
0: Docteur Alban?
1: C'est tellement mauvais. Vu qu'on ne fera pas jouer.
0: Oui, tu es presque au bord des larmes.
1: It's my life. Écoute, je paniquais de penser qu'on l'entendrait. Maintenant, attention,
0: oui, oui.
1: Animal de Def Leppard.
0: Oui.
1: Ça, c'est très connu.
0: Oui.
1: Mais tu savais-tu que Cat's Eyes, le groupe de pop, K-pop américaine, a une version qui est sortie récemment.
0: Okay.
1: Kesha en a une.
0: Oui.
1: Et au Québec,
0: et ben là,
1: qui chante Animal?
0: Mais oui, c'est France d'amour.

0: Ah, animal, ah, tes yeux bon. De métal. Elle n'a pas chanté ma phrase préférée.
1: Ben voilà.
0: Ben oui, mais ça, c'est, écoute, c'est peut-être la version d'Animal, moi, que...
1: Que tu préfères.
0: Ah, oh, ben que je préfère.
1: Mais
0: oh,
1: moi
0: oui.
1: aussi, j'aime beaucoup.
0: Animal, tes yeux de métal, je pourrais me faire tatouer ça.
1: Ben, on
0: OK. Ça fait un ben drôle de duo. Oui,
1: oui. Parce que imagine ces deux artistes-là, ah, oui. ils chantent la même tune, mais ensemble.
0: OK.
1: Si je te dis « Celebration ».
0: Ouais, ben là, je pense à Cool and the Gang.
1: Et Madonna.
0: Et Madonna, bien sûr. Oh, ici, on les imagine ensemble.
1: Oui, oui. c'est ça. Ensuite, SOS.
0: SOS ABBA.
1: Et Rihanna.
0: Ah oui, oui, oui parfait. Et puis aussi, on fait un mash-up, ça fait drôle de mash-up.
1: Là, on a un trio. Jump.
0: Van Halen.
1: Van Halen. Criss Cross.
0: Ah, Criss Cross, bien sûr.
1: Et une version un peu plus disco, les Pointer Sisters.
0: Pointer Sisters.
1: Le plus grand succès des années 80, Sweet Dreams.
0: Eurythmics.
1: Beyoncé.
0: Oui.
1: Et La Bouche.
0: Oui.
1: Ça, c'est dans le même genre que Dr. Alban. Et maintenant, Bye Bye Bye.
0: Bye Bye Bye, c'est NSYNC.
1: Et on va écouter la version de...
0: Izart.
1: Oui.

0: Alors, Izzet, qui fait une version très différente de la version de NSYNC. Et là, oui. Mado, si on va dans la catégorie, c'est presque le même titre.
1: Oui, parce que c'est à un mot près ou des fois une lettre.
0: Parfait.
1: Never, Never Gonna Give You Up de Barry White.
0: Uh-huh. Ah, là, si t'enlèves un Never,
1: ça devient
0: Rick Astley.
1: Voilà. Amène-moi de Charles Aznavour. Mm-hmm. T'enlèves une lettre, ça devient Amène-moi de Marie-Mé.
0: Oui.
1: Et aussi Amène-moi de Alain Théo.
0: Alain Théo.

0: Il est rendu où, Alain Théo, Mado?
1: Je sais pas, il est où, mais je suis allé voir sur Internet, il est encore vivant, puis il est pas mal beau.
0: Parfait, OK.
1: Oui, pas mal, comme Rick Astley.
0: Il vieillit bien, bon.
1: Ça vieillit bien, ce monde-là, ouais.
0: Alors, on continue dans le presque le même titre.
1: Dis-moi, dis-moi, demi-dessous.
0: Ben oui.
1: Tu rajoutes un dis-moi de plus, c'était le grand succès de
0: Lou-Adrienne Cassidy.
1: Et là, je me suis fait plaisir, ça n'a pas rapport à pantoute. Let's Dance,
0: De David Bowie.
1: Just Dance, de Lady Gaga.
0: Oui.
1: Et Flash Dance, de Aaron Carter. Là, je suis allé chercher ça loin maintenant.
0: Mais le vrai titre, je pense, c'est What a Feeling.
1: En fait, c'est Flash Dance, entre parenthèses, What a Feeling.
0: Ah, parfait, parfait.
1: Et pour terminer cette catégorie,
0: Belle. T'as bien fait ta recherche.
1: Oui, oui, toujours. Oui. Belle, Belle.
0: Oui, Notre-Dame de Paris, Garou.
1: Ou La Belle et la Bête.
0: Oui.
1: Ou Belle, Belle, Belle, Belle, Belle, Belle, Belle.
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0: Ça, c'est Claude François.
1: Claude François, tout à fait. C'est son premier succès, en fait, en 1962.
0: Wow!
1: Oui. Alors, maintenant, dernière catégorie. Ouais. Même chanson, mais différentes versions.
0: Parfait.
1: Parce que la différente version que je vais te proposer est à l'opposé.
0: Mais c'est la même
1: antipodes.
0: Chanson.
1: La okay. même chanson, mais à des lieux de l'original. Fait que ouais. Ça fait quasiment une nouvelle chanson.
0: Parfait.
1: La Bohème de Charles Aznavour, ouais. Peux-tu croire, c'était repris en version tropicale par le groupe Mauvais Oeil.
0: OK.
1: En version guitare acoustique par Guylaine Tanguay.
0: Oui, ah.
1: En version gitane par Kenji Girac.
0: Hey là là.
1: Et en version flamenco par Bouika, une chanteuse espagnole à la voix langoureuse.
0: Hey.
1: C'est la meilleure, je pense.
0: On va dans tous les sens.
1: Oui. Ne me quitte pas,
0: ouais.
1: De Jacques Brel, a été repris par Nina Simon.
0: Bien, bien sûr, une
1: la
0: version,
1: version extraordinaire.
0: Extraordinaire.
1: Ginette Renaud l'a fait au Québec.
0: Mm-hmm.
1: Isabelle Boulay aussi.
0: Oui.
1: Sylvia Tozun, une chanteuse turque, l'a fait en disco.
0: Oh, wow!
1: Et Wycliffe Jean l'a fait en hip-hop.
0: Oui.
1: Oui.
0: Oui.
1: Maintenant, une chanson que j'adore.
0: Mmh.
1: J'adore les paroles.
0: Mmh.
1: Déshabillez-moi,
0: oui.
1: De Juliette Gréco.
0: Oui.
1: Ça a été fait par Marie-Carmen en version messe de minuit.
0: Ah.
1: Parce qu'il y a bien de...
0: Elle n'a pas juste repris Barbara.
1: Il y a bien de l'acoustique dedans.
0: Mmh.
1: Clara Morgan a fait une version disco.
0: OK.
1: Philippe Catherine a fait une version banjo.
0: Ah!
1: Et la meilleure de toutes les versions, c'est celle-ci.
0: C'est ta préférée.
1: Ben oui, il fallait bien jamais.

0: Mylène Farmer. C'est ta chanteuse préférée, Mado Lamotte. Ben oui, une de ses chanteuses préférées.
1: Et à la fin, c'est quand t'as crié des habits, moi! T'as le goût, là, t'as le goût.
0: OK, on continue dans même chanson, pas même version.
1: Pas même version. Les cactus de Jacques Dutronc,
0: ben oui.
1: Ça a été repris par Vanessa Paradis, bien sûr. Mm-hmm. Très bonne version. Oui. Annie Brocoli l'a fait au Québec.
0: Ah.
1: Le groupe Madame aussi.
0: Mm.
1: En japonais, on a une version en espagnol, puis on a une version en italien à la James Brown.
0: Ah.
1: Et parlant d'italien, la dernière et non la moindre, Bambino par Dalida, c'est un grand succès de Dalida.
0: Grand succès.
1: Oui. C'était, j'ai compté à peu près 250 versions différentes.
0: Oh boy!
1: Dont celle de Jean Dujardin dans OSS 117
0: mais
1: en arabe.
0: Mais oui, mais oui.
1: Faudel aussi la chante en arabe.
0: Uh-huh.
1: Ima la chante en français.
0: Uh-huh.
1: Alain Souchon la chante avec accompagné par Ibrahim Malouf.
0: OK.
1: Et la version extraterrestre punk de Plastic Bertrand, ça tu reconnaîtras même pas à toi.
0: Ah!

0: Plastic Bertrand, qui était au Québec récemment,
1: oui,
0: qui est venu donner spectacle, je crois.
1: Je suis pas trop certaine. Oui. En tout cas, on est loin de la version de Dalida.
0: Non, très loin. Mais là, pour terminer, Madon, ce marathon de chansons qui portent à peu près le même titre.
1: Il y en a des centaines de milliers. Amusez-vous à aller voir sur les sites de download.
0: Il y a des heures et des heures de plaisir à avoir.
1: Vraiment, vraiment, on s'ennuie pas.
0: Et donc, pour terminer, je voulais me donner un choix.
1: C'est quand tu 50 ans, oui. Là, tu t'es rendue une femme mature.
0: Ouais.
1: Mais pas dans ton choix musical.
0: Non.
1: Et c'est ça que j'aime.
0: Non, c'est ça. Non.
1: Faut pas être mature.
0: Je le serai jamais.
1: Faut s'amuser avec la musique.
0: Ouais.
1: Et là, je te donne trois choix de groupes ou de chanteuses que j'ai fait part, qu'on a parlé de, mais qu'on n'a pas entendu la toune. Tu aurais le goût de l'entendre.
0: Parfait.
1: Si je te dis Rose Lawrence, Rick Astley ou NSYNC?
0: OK, ben je vais choisir Rick Astley parce que ça a été un de mes premiers amours. Quand j'étais toute petite, je voulais épouser Rick Astley. Ou Boy George.
1: Et je vais te rendre jaloux, j'ai rencontré Rick Astley.
0: Mais oui, je sais, mais tu ne l'as pas épousé.
1: Non, je ne l'ai pas.
0: Bon, non.
1: Malheureusement.
0: Mais il ne te laissera jamais tomber, Mado Lamotte.
1: Non, never,
0: never.
1: Moi non plus, je ne te laisserai jamais tomber.
0: Non, moi non plus, Mado.

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1: Une nouveauté d'un artiste français qu'on adore depuis ses débuts, depuis sa chanson « Les gens qui dansent, j'adore ». C'est un artiste du nord de la France, Sam Sauvage, qui, quelques mois seulement après son triomphe, son premier album « Mesdames, Messieurs » qui est sorti au mois de janvier, son sacre aussi comme révélation masculine aux dernières victoires de la musique, son look de dandy impeccable, sa voix grave qui clash avec son visage enfantin, il est de retour, Sam Sauvage, avec sa nouvelle chanson qui s'appelle « Sorry, I'm French », où il joue avec les mots. Il joue avec les mots en anglais, hyper nombreux dans le vocabulaire quotidien des Français, on le sait. Donc, il joue sur cette ligne-là. Il s'amuse à brouiller les pistes. C'est une fusion entre l'énergie, les guitares de la Britpop et l'élégance aussi intemporelle de la chanson française. Ça a été poli au mixage par le réputé réalisateur NKF, le Montréalais, qu'on connaît pour son travail avec des vedettes comme Orelsan, Angèle, un titre qui brille par un contraste délicieux. Sous une mélodie pop ultra efficace et dansante, il pose son phrasé signature, un texte assez comique, regard critique, incisif, un morceau parfait pour amorcer la rentrée avec juste ce qu'il faut de classe, d'ironie et d'élégance. Voici Sam Sauvage.

c'est comme ça que se termine l'effet Pogonate pour aujourd'hui. Demain, on aura une carte postale de Simon Lachance, une nouveauté de La Femme. Je cède le micro à Claudine Prévost qui s'en vient avec son manège. À demain. Ciao!

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1: Allô tout le monde, j'espère que ce mercredi vous traite bien jusqu'ici. Comment ça va? Je suis heureuse de vous retrouver aujourd'hui, d'autant plus que j'ai d'excellents nouveaux artistes de chez nous à vous faire découvrir. Ça me réjouit toujours. Mais le manège démarre son parcours d'abord avec l'emblématique Chaka Khan. Allez, on chante ensemble!

producteur très intéressé par les sons vintage des années 70-80, le français Anorak avec son titre Gang. Pas pire verre d'oreille, ça quand même. Maintenant, on poursuit chez Joe Rocca, qui a vécu un gros été avec la tournée réunion des Dead Obies. Ils ont fait tous les gros festivals, dont les Franco. Et ce retour après plusieurs années d'absence nous a laissé avec cette question. Mais est-ce que le groupe prépare aussi un retour sur disque?

C'est le remix de la chanson « Se donner notre choix » de Grand Eugène par le londonien Tare Blanche qu'on vient d'entendre dans notre midi ensemble. Grand Eugène qui poursuit sa grande tournée de concerts après un été de festival bien rempli. Ils feront le tour des salles cet automne. Et on ajoute un petit vent brésilien dans notre journée avec PPJ. Voici leur excellent titre « Bora ».

terrible qui aime vraiment le son yéyé des années 60. Je le précise parce qu'on n'était pas dans les années 60, c'est vraiment un groupe qui s'est formé dans les années 2000. Maintenant, on enchaîne avec la musique de notre révélation Radio-Canada de l'an dernier, Allons Fantômes, Allô Fantômes. Ce qui me permet de vous rappeler que c'est jeudi prochain, le 17, qu'on va connaître les artistes qui vont composer la cohorte officielle de l'édition 2026-2027 des Révélations Radio-Canada. Ça se passe dans l'émission Nouveau son, bien sûr, animé par mon collègue Nicolas Ouellette.

0: Une nouvelle chanson de Lisa Leblanc et le groupe anglais Jungle de passage chez nous.
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Magie de Air, avec un extrait de leur mythique album Moon Safari, qui a célébré ses 25 ans 2024. Donc, ce disque a 27 ans aujourd'hui. Oui, je suis très forte en maths. Mais ce qui est fort, c'est que ça ne vieillit pas, cette musique-là. Ça aurait pu être composée hier. Voici Samito maintenant dans un remix de Nicolas avec le titre Sunny Girl.

Hailey et Ourson avec leur petit côté décalé que j'aime beaucoup dans ce titre-là particulièrement qui s'appelle « Dansou maintenant ». On continue d'ambiancer notre heure de lunch avec le DJ suisse Muddy Monk avec ses sons venus d'un autre monde mais qui va nous amener à pleine avec lui dans les trois prochaines minutes. Le titre, c'est « Face ou pile ». Vous écoutez « Mon manège à moi » jusqu'à 15h aujourd'hui.

belle texture de son de cet excellent band québécois Bon Enfant, et on se tourne vers un autre que j'aime beaucoup parce que c'est le moment d'écouter la nouveauté de Comment de bord, mesdames et messieurs, ce groupe qu'on aime tellement voir évoluer depuis le lancement de leur premier disque en 2020 avec leur titre Ville Fantôme, avec un B qui a été leur carte de visite, puis le grand succès de leur titre Blood Pareil qui est arrivé en 2023, chanson qui figure sur leur deuxième album. Et là, le groupe prépare maintenant la sortie de leur troisième galette, Des fois danser, qui va paraître le 23 octobre. Le groupe qui a mis la touche finale il y a quelques semaines, et on l'a vu sur leur réseau, ils ont fêté ça en grand dans un pique-nique au parc, ce qui démontre vraiment l'ambiance de vraie camaraderie qui règne au sein du groupe. Et voilà qu'arrive ce nouvel extrait qui s'intitule « Viridou », qu'ils présentent comme leur petit grain de sel sur le sujet de la masculinité moderne. Oh, que je trouve ça intéressant. Comment de bord, qui est un groupe de 7 membres, hein, dont 5 gars, qui se questionnent sur c'est quoi la masculinité en 2026. Oui, plus de ça, s'il vous plaît, merci. Et la pièce présente de belles influences des années 80, ce qui est nouveau pour le groupe qui faisait davantage dans le R&B soul, plus années 70 jusqu'ici. Ils sont allés puiser l'inspiration dans la période funky de David Bowie, qui les a aussi inspirés pour le thème de la chanson, hein. Bowie, cette icône loin des stéréotypes de genre. Et puis, il y a même un moment de percussion dans la chanson qui rappelle la mythique descente de batterie dans In the Air Tonight de Phil Collins. Oh oui, on est à fond dans les années 80 et ça fonctionne vraiment bien. Comment de bord, qui sera en spectacle le 17 septembre à Saint-Fabien, puis la vraie tournée va commencer après la sortie de l'album, donc quelque part début novembre. On écoute ce nouveau titre, Viridou, la nouveauté de Comment de bord, sur les ondes d'ici musique.

C'était le Bruxellois Primero, un des fondateurs du groupe rap L'Or du commun, qui est en solo ici avec son titre « Un jour de moins ». Comment se déroule votre journée en ce petit mercredi plutôt pluvieux, en tout cas du côté de Montréal? Vous savez ce que je vous souhaite? Des instants magiques, comme dans la chanson de Blasé que je vous envoie à l'instant. C'est parti sur les ondes de CIMUSIC.

J'avais hâte d'arriver à ce moment-ci de l'émission pour vous présenter la nouveauté de Mara Tremblay, qui a annoncé la sortie d'un tout nouvel album pour janvier, le 22 plus précisément. Le premier extrait s'intitule « Sauvage et libre », écrite par Stéphane Lafleur avec Podcast. Alors, vous allez d'ailleurs entendre un peu son influence dans ce titre de notre chère Mara, qu'on a hâte de retrouver sur un disque entier.

Le manège poursuit son itinéraire musical avec la musique de Bless, de Les Louanges, de Télex à venir. Et aussi, je vais vous parler d'une artiste canadienne qui est en train de se faire une belle place à l'étranger. Et je me suis dit, il faut qu'on la mette de l'avant maintenant. Comme ça, on va pouvoir dire que nous, on la connaissait déjà avant que son nom explose.

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musique de Bless pour nous accompagner dans notre mercredi après-midi ensemble. La prochaine chanson est une gracieuseté d'un auditeur qui s'appelle Claude Dumais. C'est lui qui a suggéré qu'on retourne en 1978 pour retrouver un titre des Belges Telex, qu'on a souvent comparé à Kraftwerk dans le style musical. Vous l'entendez déjà. Voici la formidable Moscow Disco. Et n'hésitez pas, si vous avez des chansons qui vous font envie, bulle de conversation.

On y arrive à ce moment où on va mettre la lumière sur cette artiste canadienne qu'on voit comme un gros nom à surveiller selon tous les magazines de musique spécialisés là, à travers le monde. Il s'agit de Sophia Stell, qui est originaire de Victoria, en Colombie-Britannique, et jusqu'à l'année dernière, l'idée de partir en tournée, c'était comme un rêve inaccessible pour elle. Là. Elle n'avait jamais même visité Toronto, pour vous dire. Elle a grandi dans une famille très religieuse avec 9 frères et sœurs et les sorties n'étaient pas très encouragée dans la famille. Mais là, elle est arrivée dans la vingtaine. Elle a déménagé à Vancouver, où elle a aussi été embauchée au défunt Club Paradise. Le Paradise, qui est un petit club underground, qui était connu comme un espace de développement de la scène électro-indépendante de Vancouver, où les artistes internationaux venaient côtoyer ceux de la scène locale. Et c'est là que Sophia Stell a découvert la vie nocturne et son goût de faire de la musique. Les propriétaires de la place lui ont même permis d'installer son petit studio pour enregistrer quand le club était fermé. Et c'est là qu'elle a développé son style, qui est un mélange de shoegaze et de pop électro. C'est là aussi qu'elle a écrit et composé son mini-album « How to Win at Solitaire » qui est sorti au début de l'année. C'est un album de rupture. Ben oui, un autre, mais je pense que c'est important de préciser que Sophia se tient loin des réseaux sociaux. Elle a un téléphone de base là, qui sert à faire des appels. Oui, qui n'est pas connecté à Internet, non! Ce qui fait qu'elle n'est pas influencée par tout ce qui est en vogue en ce moment. Son inspiration vient vraiment de l'intérieur. Et la dernière année a été complètement folle pour elle. Elle a défilé à la Fashion Week de Paris parce qu'elle est aussi mannequin dans la vie. Elle a entamé sa première tournée, assuré les premières parties de Lorde aux États-Unis, fait la couverture de magazine. Donc, Sophia Stell, oui, c'est une artiste à surveiller, un nom à retenir. On va écouter maintenant sa chanson « Everybody Falls Asleep in Their Own Time », un titre qui a été salué par la presse internationale, notamment les New Yorkais Stereo Gum ou encore par le magazine britannique New Musical Express. Quand même, toute une entrée en matière pour Sophia Stell, qu'on écoute maintenant dans le manège.

De Ariane Roy, on passe au seul et unique Plastique Bertrand, mes amis. Oui, toujours actif, hein, à 72 ans. Il était au Québec, d'ailleurs, pour la Super Franco Fête qui a été présentée à Québec le mois dernier. On écoute son titre, Major Tom, tout de suite sur les ondes d'ici musique.

C'est bien le trio Toulouse qui avait repris Lindbergh de Charlebois, qui l'avait disco-isé en 1978. Une belle petite rareté qu'on a ressortie pour vous aujourd'hui. Maintenant, on revient dans le maintenant. Connaissez-vous le groupe montréalais Museums? C'est un quatuor rock indé qui s'installe tranquillement sur la scène musicale, lentement mais sûrement, j'ai envie de dire. Leur histoire est toute jeune, mais c'est assez évident qu'ils ont tout ce qu'il faut pour se faire connaître à plus grande échelle. Ils ont lancé leur premier mini-album en juin et puis, au mois d'août, ils jouaient à Oceaga, ce qui était comme un test important pour eux. Test qu'ils ont passé avec une excellente note et même un petit collant dans leur cahier. Si je me fie au compte-rendu de mes collègues journalistes qui y étaient, parce que je n'y étais pas, mais ce que je sais, c'est que pour un jeune groupe qui est programmé en après-midi sur une petite scène, c'est pas gagné de réussir à se démarquer. Par contre, ce qu'on rapporte, c'est qu'ils ont commencé leur prestation devant des spectateurs un peu endormis, mais qu'ils l'ont fini devant une foule qui avait doublé, qui bougeait, qui dansait. La chanteuse du groupe, Ali Khoury, semble avoir beaucoup de charisme et une grande aisance sur scène. Museums, qui a réussi à convertir des spectateurs qui n'étaient pas là pour eux au départ. Alors ça, c'est toujours un très bon signe. Le média Panam 360 a mentionné que ce show-là arrivait comme une confirmation que Museums est capable de tenir une vraie scène de festival. Parce qu'on les connaît sur disque, ils sont très solides. Ils ont des titres très accrocheurs qui restent en tête et qu'on a envie de chanter avec eux sur des bonnes guitares bien texturées, comme leur titre In Waves qu'on va écouter maintenant. Et si la chanson vous convertit vous aussi, sachez que Museums est en concert demain soir au bar Le Ritz à Montréal.

Petite incursion chez les Français Limousine, ce groupe et son excellent mélange de jazz, de pop et d'électro. Et d'ailleurs, savez-vous qui est le claviériste et saxophoniste de cette formation? Un certain Laurent Barden? On comprend maintenant d'où vient son son texturé, aérien, en solo. Maintenant, une chanson qui se passe de présentation, alors la voici!

On entame les 30 dernières minutes du manège. J'ai un autre groupe intéressant à vous faire découvrir. Un duo, en fait, qui embrasse le retour du trip-hop à bras-le-corps. Et c'est la musique de Nous Généas qui vous attend dans moins d'une minute ici, dans le manège.

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Je vous amène maintenant dans un univers planant, celui d'un nouveau groupe québécois, EB. C'est leur nom, EBB, c'est comme ça qu'ils l'écrivent. Ils ont joué en première partie du spectacle de Poirier à Mutec il y a une dizaine de jours. EB est un duo, en fait, qui embrasse le retour du chip-hop. Vous savez peut-être que le genre revient en force depuis quelques années. Il est composé donc de Nella Paqui, qui agit dans le monde de l'électro depuis un bon moment, comme musicienne, mais aussi comme... elle agit dans l'industrie puisqu'elle a fondé l'étiquette Montréal Casual Chain. Et l'autre partie du duo, c'est Marie-Lou Lyonnais-Archambault, qui est une harpiste, est une artiste multimédia. Et quand on mélange leurs deux expertises, ça donne une musique ambiante, envoûtante, parfaite pour accompagner les petites journées grises, comme aujourd'hui à Montréal. Le nom du groupe Ebb est inspiré de l'expression anglaise Ebb and Flow, qui évoque le va-et-vient des vagues, ce mouvement perpétuel qui rythme nos existences. Les filles disent, les marées montent et descendent, et quand l'eau se retire, il reste toujours un petit quelque chose après. Que c'est bien dit! Le duo a lancé un premier extrait le mois dernier qui a pour titre « Fleurs de rupture ». Leur premier album va paraître quelque part d'ici de la fin de l'année ou encore en 2027. « Fleurs de rupture », c'est le bouquet à offrir à la personne qu'on a aimée. Quand un amour se termine, c'est le moment où on se pose ensemble dans notre après-midi.

0: On est en 1970 avec le musicien Jean-Jacques Perry, mon cher Nicolas Ouellet. Quand même, hein? Assez psychédélique.
1: Ça virevolte, ça vole.
0: Dans tous les sens. Mais là, on revient dans le monde actuel, très actuel, grâce à Nouveau Son.
1: Oui, on sera là durant les deux prochaines heures, évidemment. Mais la première demi-heure, si les gens ont besoin d'énergie, s'il pleut dans leur coin de pays, on est là pour ça. Ça va brasser. Okay. Mais pas trop. Juste adéquatement. Pas faire peur aux gens non plus. Là.
0: Ça va brasser adéquatement.
1: Exactement.
0: Moi, je prends ça en note, cette expression-là, je la garde. Merci beaucoup, Nicolas Ouellet. Bon show, amuse-toi bien. Ici Claudine Prévost. Merci d'avoir embarqué dans ce tour de manège de ce mercredi. Et on se retrouve encore une fois demain à midi sur les ondes de Cire Musique. Ciao!

Promis, ça va brasser adéquatement. Rien pour vous faire peur, mais beaucoup de choses pour vous énergiser durant, entre autres, cette première demi-heure de l'émission. Pour vous donner un aperçu de ce qui s'en vient, Joy Anonymous, Dina, Fossé sous les yeux en version remixée, et ce collectif de producteurs qu'on adore directement d'Allemagne qui s'appelle Kitschkrieg. On a 15h précisément, 16h si vous êtes dans les Maritimes. C'est parti pour Nouveau Son. J'attends de vos nouvelles dès maintenant. Je veux savoir ce qui vous occupe pendant Nouveau Son, comment Nouveau Son vous accompagne, où vous êtes et qui vous êtes. Vous n'avez pas le choix de m'écrire si vous m'entendez en ce moment. C'est une obligation, c'est un ordre. 514-980-7667. 514-980-7667 ou bulle de conversation sur Radio-Canada Audio. Voici Teen Days.

Music 2001, la musique de Teen Days, un nouveau son. Salutations, mon Fred. Et dit, c'est Fred de Montréal. Pas le choix de t'écrire, toujours à l'écoute. Je sens bien ton énergie et j'en ai besoin. On est là pour vous aujourd'hui.

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Oh, ça te vient toujours, toujours cette chanson de Joy Anonymous avec Stouch et Ezra Collective. Ça s'appelle Joy, This One à 15h14, 16h14 si vous êtes dans les Maritimes. Salutations à Caroline qui nous écoute à la Minerve et dit le temps est gris et Mossad à la Minerve et dit heureusement nouveau son mais du soleil et du rythme pour enjoliver mon après-midi. Merci, c'est la mission. Salutations à Tom, il dit allô Nicolas. Salut tout le monde, il dit encore de la régalade musicale nous attend aujourd'hui, j'en doute pas une seconde. Et il finit par un yippa. J'aime tout. Écrivez-moi, faites comme ces gens. Vous n'avez pas le choix si vous m'entendez en ce moment. Un petit message. Ce que vous faites peut-être en écoutant un nouveau son et je vous salue en retour. 514-790-2583.

Schrigg et Summer Reagan, un nouveau son. Ici c'est Akrila, tiré de son tout nouvel album Lucy Miró al Mundo y Noto que está girando. Lucy regarda le monde et remarqua qu'il tournait. Inspiré par les Beatles pour le titre de cet album, un groupe dont elle est très fan. Voici Migas.

Elle donne une toute jolie tangente à ce qu'on appelle la musique pop. Akrila, la chilienne. La chanson s'appelle Migajas de Amor sur son album Lucy Miró al Mundo y Noto que está girando. C'est sorti la semaine dernière. Comme je le disais, titre inspiré par les Beatles. De deux chansons, While My Guitar Gently Weeps et bien sûr de Lucy in the Sky.

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Genre de chanson qu'il faut oublier, toute la tension qu'on peut avoir accumulée durant une grosse journée, durant un gros mercredi, ma chérie. Chanson de l'ED avec Gradure et Genesio, à nouveau au son. Salutations à Denis qui nous écoute à Charlottetown. Il dit merci pour la bonne musique énergisante. Je te suis du bureau. Salutations, mon cher. Écrivez-moi, je vais attendre de vos nouvelles. Je vais pouvoir vous saluer. 514-980-7667.

toujours plus de versions remixées de chansons qu'on aime déjà. Question de leur donner une deuxième, une troisième, une quatrième, une cinquième vie, pourquoi pas? Ça, c'est tiré de l'album La vie continue de ce trio 47 Terres qui vient des Yvelines. Remixé ici par Calomnie, duo belge, superstar. C'est d'une efficacité, d'une énergie complète et redoutable. 15h42, 16h42, si vous êtes dans les Maritimes, l'émission que vous écoutez, c'est Nouveau Son sur Ici Musique. On est avec vous tous les après-midi. La mission, c'est des chansons fraîches, un peu de légèreté, un peu d'énergie. Et surtout, soit accélérer l'émotion positive que vous avez à finir cette journée, soit faire un 180 à cette journée qui peut avoir été parfois pénible. On les contrôle pas, des fois. Faut les accepter et ça prend un petit catalyseur pour réussir à ramener le positif dans la vie. On est ce catalyseur. Vous allez peut-être aussi dans le détour découvrir votre prochain artiste, votre prochaine chanson préférée. Ça fait partie de la mission de cette émission Nouveau Son sur Ici Musique. L'autre mission qu'on a, c'est de vous rassembler, de vous entendre, de savoir que vous êtes là. Il n'y a pas d'émission sans vous, je le dis tout le temps. Ça me fait toujours plaisir de recevoir vos messages comme celui de Daniel et Pierre qui nous écoutent en ce moment de Moncton. Faites comme eux et comme elles. Écrivez-moi. 514-980-7667. Vous me laissez votre nom et en échange, je vous salue sur les ondes nationales.

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J'ai reçu un message via la bulle de conversation sur Radio-Canada Audio avec le sujet le plus parfait. Je suis une future grand-mère. Le message va comme suit. Bonjour Nicolas, je suis en train de crocheter une couverture pour le futur bébé de Montréal. Et votre musique est stimulante. Ça vient de France. Salutations France. Je souhaite d'accueillir avec grand bonheur ce nouvel enfant dans votre famille.

Salutations à Valérie qui m'a écrit. Ouf, merci. Deux goélands pour finir ma journée de facteur. C'est notre plus grand plaisir. Anaïs Constantin ici, avec Simon Bolduc.

Bienvenue à celles et ceux qui viennent juste de se brancher. Re-bienvenue à celles et ceux qui sont avec moi depuis les tout débuts. Lily est là depuis les tout débuts. Elle a beaucoup aimé la séquence avec O'Flynn. Ensuite, elle dit Catherine. En parlant de Catherine Van Dusberg et son septembre, elle a quelque chose. Elle s'est découvert depuis lundi, je pense, dans les nouveautés et j'aime bien. Et finalement, un troisième message, toujours de cette même personne, qui fait dire que Fiston, son fils donc, fait dire merci pour deux goélands qu'on a diffusés de Marie-Céleste. On a fait plaisir à toute la famille. Voici Flitz, Let Yourself Go.

fête, chanson house. Gracieuseté de Flitz, le projet du trifluvien Tristan Lavigne. Collaboration ici avec le producteur DJ de Montréal, John Adam. Il y a Olivier. Vous m'avez écrit dans la messagerie texte justement, il dit du old school house, que c'est bon. Et je ne pourrais pas être plus d'accord. Salutations à Odette qui nous écoute en ce moment. Elle dit on t'écoute de Londres en préparant notre souper. Plaisir avec plusieurs i. Salutations Odette. J'imagine que vous êtes en voyage. Profitez bien de Londres. Et si vous avez l'occasion, allez voir des concerts. Il y a tellement d'extraordinaires artistes, salles de spectacle et concerts à Londres à tout moment. Faut en profiter. Salutations à Alain qui lui aussi est en mode cuisine. Il dit en cuisine et tout va bien, incluant votre musique. Il est à Gatineau. Faites comme ces personnes. Écrivez-moi que je puisse vous saluer sur les ondes nationales. Je veux savoir ce que vous faites durant Nouveau Son. 514-980-7600.

C'est la musique de Jesse McCormack, cette chanson dit... Cette chanson, dis-je, on va se rendre, ça s'appelle Dive. Salutations à André qui m'a écrit bon mercredi, Nicolas. Ça veut dire qu'il a pas manqué sa chanson favorite, Type de Lova, un peu plus tôt à l'émission. Et aussi Sylvain, un nouveau dans le club Nouveau Son. Bravo. Il dit du Saguenay, ensuite Détroit, Toronto, vers la Thaïlande, la Malaisie et maintenant Mascouche. Il dit super le fun. Merci d'être avec nous, Sylvain. Bienvenue dans le club Nouveau Son. J'espère qu'on va avoir de tes nouvelles très régulièrement. Charlie XCX. On parle beaucoup de la musique, mais avons-nous parlé de la couverture de cet album avec John Cale, des Velvet Underground, Marc Jacobs, le designer, et Martin Scorsese.

bien ancré dans la pops, Bilal Hassani, la chanson Popstar, lui qui a représenté la France, entre autres, à Eurovision en 2019. C'est tiré de son nouvel album Bonsoir Paris, ce qu'on vient d'entendre, avec Kalika. 5-5 ASCII ici, Métilem.

C'est Aurel qui se dépose sur cette production de LP. La chanson s'appelle Encore et encore, 16h21, 17h21 si vous êtes dans les Maritimes. Donnez-moi de vos nouvelles que je vous salue sur les ondes nationales. Il y a la bulle de conversation sur Radio-Canada Audio. Sinon, la bonne vieille messagerie texte.

toujours de l'excellent album Transit, Tragédie de Bless. C'est pas mal une des révélations de 2026 en matière de pop, même si c'est son troisième album, bientôt un quatrième en chemin. Elle s'appelle Slater, en spectacle à Montréal le 30 septembre, à Toronto le 1er octobre. Ça, c'est sa plus récente chanson, c'est solide. Brand New Chanel's.

entendait pendant la chanson avec le collègue Nicolas Lacasse en studio. Mais les pop stars féminines des dernières années nous auront démontré que c'est la persistance, la persévérance, la résilience qui amène le succès. Slater en est la preuve, Sabrina Carpenter, Chappell Roan, Charlie XCX et d'autres.

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5: On amorce la dernière demi-heure de Nouveau Son en ce mercredi. On amorce ça de façon complètement féroce avec Naomi et Slim. Plus récente chanson qui s'appelle Hershey Kiss.

0: texture les couches vocales qui se répondent là-dessus, qui harmonisent. En évitant toute forme de perfection, c'est du génie. Chris LaRocca, la chanson s'appelle Dog Eyed. Vient de Woodbridge, en Ontario. Une chanson qui est une ode à l'amour inconditionnel qu'il porte à son chien, Chance. Si vous avez un animal de compagnie, vous savez à quel point on les aime d'un amour profond. Ça, c'est notre son de la semaine. Gracieuseté, Talia Rosora.
1: Le son

volant de sa Ferrari, cette tailleur Rosora, c'est notre son de la semaine. Salutations à Robin qui a adoré Chris LaRocca avec Doug Hyde. Il dit c'est ma nouvelle chanson favorite. Marguerite Thiam ici, ni l'une ni l'autre, sur ICI Music.

les réalisatrices, actrices et aussi autrices, compositrices, interprètes, celle qu'on vient d'entendre, Marguerite Thiam, avec ni l'une ni l'autre. Connaissez ma passion pour l'efficacité des chansons de Somber. Voici My Body Isn't.

extraordinaire Somber avec My Body Isn't Ready. C'est magnifique de réussir à écrire une chanson pop rock si efficace du point de vue de la structure, entêtante, sur un propos aussi spécifique et important. Vouloir aimer quelqu'un, mais pas être assez à l'aise dans son corps pour le faire. Pff, énorme. Somber, un des gros talents de sa génération à 20 ans seulement. Si vous voyez les centaines de millions d'écoutes sur toutes ses chansons, vous comprenez que son univers établit une connexion directe avec les gens qui tombent sur sa musique. On a 16h47, 17h47 si vous êtes dans les Maritimes. Il reste moins d'une quinzaine, ça vous tente de m'envoyer un petit message, me dire comment Nouveau Son vous accompagne, vous a accompagné durant cet après-midi. M'écrivez ça soit via la bulle de conversation sur Radio-Canada Audio, soit au 514-980-7667. Colin Léo aussi. Même pour...

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1: La musique de Colin Léo, ça s'appelle Mêmes habitudes, composée avec son ami Pavel Navarro. On a eu cette chanson en exclusivité quand c'est sorti. Ça va faire partie de son EP Léger Stress qui sort le 16 octobre. On a très hâte d'entendre ce projet. Cet extrait laisse planer, augure de très belles choses. Alexandre Courteau?
2: Oui, bonjour Nicolas Ouellet, bonjour à tous.
1: Comment allez-vous?
2: Ben super bien. Aujourd'hui, franchement, je suis en grande forme. J'avais pas l'air de ça, hein, derrière le micro,
1: non,
2: mais
1: je
2: ça va
1: que
2: super
1: l'air
2: bien.
1: En forme.
2: Ça va très bien. Puis en plus, Nico, je me dis qu'aujourd'hui, peut-être, tu vas nous voler une toune.
1: Comment ça?
2: Ben parce qu'on a quelque chose qui, je pense, va te plaire. Mmh, c'est très,
1: ça, j'aime
2: très
1: ça.
2: Hot. Et ça me rappelle une histoire de bande à part. C'est-à-dire que c'est des Montréalais, Kridelka et le groupe Chanda and the Passenger. Mmh. Alors, ils ont fait un morceau plutôt funk qui était au départ house. Mais pourquoi ça s'est transformé? Parce que à un moment donné, le disque dur s'est perdu.
1: Non.
2: Laissé dans un avion, oublié entre Montréal et Bruxelles. Boom, parfait. Et un jour, à bande à part, ça nous est arrivé un truc complètement fou. On a enregistré un groupe dans la mine à Rouyn-Noranda. Et en remontant de la mine, le disque dur est tombé dans le fond.
1: Pac,
2: complètement détruit. On l'avait envoyé aux États-Unis pour essayer de le récupérer, pour entendre le groupe. D'ailleurs, je me rappelle plus c'était qui le groupe. Moi, j'étais pas descendu dans la mine. Mais une histoire complètement folle. En tout cas, et je pense que tu as beaucoup aimé ce morceau tout à l'heure.
1: J'ai très hâte d'entendre ça.
2: Je pense que c'est dans tes cordes.
1: On se donne des nouvelles.
2: Oui.
1: Alexandre Courteau est avec vous dans moins de 10 minutes. C'est tellement Courteau pour votre 5 à 7.
2: Salut.
1: Salut, mon cher. Il nous en reste deux, on va dire, pour aujourd'hui. Dont celle-ci qui a été un de nos sons de la semaine. D'ailleurs, une chanson de Love qui s'appelle Masi Nimitao.

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Bonjour à tous, c'est Alexandre Courteau, très heureux de vous retrouver. Nous sommes mercredi le 9 septembre et j'espère que votre rentrée se passe bien. Nous, on est en pleine forme en studio. Aujourd'hui, entre autres, on va revenir sur le nouveau disque de Wyclef Jean. Aussi, l'autrice, compositrice, interprète anglo-brésilienne Liana Flores, elle nous charme avec sa bossa nova délicate et raffinée. J'ai eu un coup de cœur pour ses nouvelles chansons et je suis certain que vous allez l'adorer. Également, les Montréalais Kridelka et le groupe Chanda and the Passengers s'unissent pour nous offrir une nouvelle chanson funk. Beaucoup de bonnes choses et beaucoup de plaisir en ce mercredi en direct. Je vous rappelle que vous pouvez m'écrire dès maintenant en utilisant la bulle de conversation sur l'application Radio-Canada Audio ou encore notre adresse courriel tellement@radio-canada.ca. Ça se poursuit de plus belle, on s'en va en France, mais également un peu en Afrique avec ce groupe très inspiré de la musique africaine, Ireke avec En Synchro.

Je me dis que peut-être un morceau comme ça, c'est presque dangereux. On s'en rend pas compte. Puis si on est sur la route, finalement, on se met à aller vite. C'est le Five Alarm Funk avec le morceau Don Mega, groupe de Vancouver et qui était de passage tout récemment au Festi Jazz International de Rimouski il y a quelques jours. Five Alarm Funk qui sera le vendredi 18 septembre prochain à Fredericton au Nouveau-Brunswick pour le Harvest Music Festival. Gros festival, vous êtes chanceux à Fredericton. Ça se déroule entre le 15 et le 20 septembre. Il y a plein de concerts, des grandes vedettes pop canadiennes sont là, je pense entre autres aux Barenaked Ladies, le groupe américain aussi Young the Giant, le quatuor féminin de Beaches, ça c'est canadien aussi, et les vieux de la vieille du rock alternatif canadien Sloan. Alors Fredericton, ça va brasser la semaine prochaine et j'en profite pour saluer tous nos auditeurs de Fredericton et du Nouveau-Brunswick. Merci d'écouter Tellement Courtois. La prochaine, on va se faire plaisir maintenant avec un classique du soul man Bill Withers. La chanson a 49 ans. Elle est sortie en octobre 1977, mais elle est toujours aussi bonne. Lovely Day.

en vous tendant ce morceau de Martin Léon. Salutations à nos fidèles auditeurs Céline et Marcel qui sont toujours là au rendez-vous à Tellement Courtois. Merci pour le message. On va replonger dans l'univers de Wyclef Jean. Je vous en parlais il y a quelques jours. Le rappeur américain d'origine haïtienne, on le connaît, faisait partie des Fugees à une autre époque. Il fait carrière solo maintenant. Et il vient de lancer un nouveau disque qui s'appelle Q-Theory Quantum Leap Volume 2. C'est le deuxième volet d'un ambitieux projet de 7 disques couvrant plusieurs genres musicaux. Je ne sais pas s'il va faire l'opéra à la musique classique. Et ici, il s'attaque au jazz avec ce volume 2. Et ça donne des très beaux morceaux comme celui-là. On est vraiment tombé en amour avec French Quarter, une belle collaboration avec le batteur Harvey Mason, le pianiste Robert Glasper, la chanteuse Nia et le trompettiste Theo Crooker, Wyclef Jean.

Les Empanadas Illegales, c'est un groupe de Vancouver. On va tomber en amour maintenant. Attention, je vous le dis tout de suite, moi, j'ai eu un grand coup de cœur pour sa voix magnifique. Elle s'appelle Liana Flores. En l'écoutant, je me suis dit, c'est vraiment une artiste taillée sur mesure pour Tellement Courtois. Elle a une voix douce, élégante, posée et un phrasé poétique. C'est une autrice, compositrice, interprète anglo-brésilienne. Elle est née le 2 juin 1999. Elle a grandi dans le Norfolk en Angleterre, d'une mère brésilienne et d'un père britannique. Elle a lancé son premier disque en 2024, mais remarquez, j'ai jamais entendu cet album-là. En fait, je l'ai écouté ce matin, là, mais je l'avais pas entendu avant. Un disque très actuel, puis franchement, c'est passé sur notre radar, des millions d'écoutes, mais c'est pas grave, on se rattrape avec son nouveau EP qui s'appelle And So It Goes. Un EP où elle embrasse ses racines brésiliennes, mais vraiment à bras ouverts. Un beau disque de bossa nova et qui sonne vraiment comme les débuts de la bossa et des grandes artistes brésiliennes. Moi, je pensais à la délicatesse d'Astro Gilberto ou encore de Nara Leão. Vous allez voir, il y a quelque chose d'un peu hors du temps, d'aérien. Avec son nouveau disque, elle veut rendre hommage à la bossa, à la vie urbaine et à ces femmes qui tracent leur propre chemin. On découvre ensemble Liana Flores.

Backwater Township avec sa version de Come and Get Your Love, une chanson sortie en 1973, et même nous on se demandait qui chante donc la chanson originale, un groupe qui s'appelle Red Bone. Et en passant, ce qu'on vient d'entendre, c'est un artiste autochtone. On va poursuivre maintenant avec Mystic Jungle. C'est un Italien de Naples. Je vous le dis parce que vous allez voir, ça sonne vraiment comme un artiste jamaïcain des années 1980, mais c'est sorti en 2024, ce morceau absolument délicieux qui s'appelle Words of Love, Mystic Jungle.

Un extrait d'un grand disque québécois, Claude Dubois, avec ici la chanson « Sous les nuages » tirée de son disque « Mellow Reggae ». Premier album de l'histoire de la musique francophone, de la chanson française en reggae, si ma mémoire est bonne. C'est sorti en 1977, 2 ans avant « Aux armes, etc. » de Serge Gainsbourg. Un grand, grand disque, hein, Claude Dubois, qui était allé enregistrer ça en Jamaïque, si je me rappelle de tout comme il faut. On va poursuivre dans quelques instants, tellement court, on a des belles choses. Entre autres, je vais vous raconter l'histoire de deux musiciens montréalais, Kridelka, ainsi qu'un groupe qui s'appelle Chanda and the Passengers. Alors, tous ces musiciens ont fait un nouveau titre ensemble. Il est arrivé toute une affaire autour de la création d'un nouveau morceau funk. Je vous raconte ça, entre autres, tout à l'heure. On aura Monica Fréré également, qui sera bientôt en concert dans quelques villes québécoises, et le jeune Léo Collin.

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0: Nicodémus avec No Puedo Parar. C'est Alexandre, toujours avec vous en direct sur Ici Musique. N'hésitez pas à m'écrire en utilisant la bulle de conversation sur l'application Radio-Canada Audio ou encore notre adresse courriel tellement@radio-canada.ca. Il y a plein de bons disques qui s'en viennent cet automne. On est en train de regarder ça et parmi tous ceux qui s'en viennent, il y a assurément cet album-là, c'est-à-dire Synonyme, le nouveau disque de Michelle Ndege au cello. On connaît déjà l'autrice, compositrice, interprète américaine qui est aussi bassiste et son album Synonyme va sortir le 2 octobre prochain. Pourquoi je l'attends avec impatience, c'est que les premiers extraits qui sont sortis sont tellement bons, ça me donne des frissons. Ce sera un album de relecture, donc que des reprises de morceaux iconiques qu'elle va faire en duo avec une pléiade d'invités, mais vraiment exceptionnels. Chaka Khan, l'immense Brandy Carlile, Laura Lee du groupe Cruan Bean. Je pense que même Philippe Fémieux a été approché, mais malheureusement, c'est parce qu'il est juste là dans l'embrasure de la porte. Je voulais le faire réagir. Mais finalement, t'es pas sur l'album, hein, Phil?
1: Non,
0: j'avais pas
1: le temps. Avec Cosmopolite, j'avais pas le temps.
0: Avec Cosmopolite, il y avait pas le temps. Bien sûr, bien sûr. Mais tout ça pour vous dire que Michel va lancer un album vraiment délicieux. Et en voici un extrait. Donc, c'est une chanson que vous allez reconnaître, Don't You Want Me, du groupe New Wave britannique Human League, qu'elle reprend ici avec Cat Power dans une version un peu reggae. Et c'est très, très bon. Michel Ndege au cello.

Jolene, bien sûr, de Dolly Parton, repris ici en version instrumentale par Parlor Green. C'est le moment tellement courteau de vous faire entendre des artistes montréalais. Cridelka, c'est un producteur, et Chanda and the Passengers, c'est une chanteuse et son groupe. Tous ces musiciens ont décidé de faire un morceau ensemble, et c'était bien parti, et Cridelka avait du son sur un disque dur, tout se passait bien, il se rend à Bruxelles pour un voyage. Paf! Oublie le disque dur dans l'avion. Perd le matériel, impossible de le retrouver. Ah, c'est la catastrophe. Heureusement, un ingénieur de son avait fait un double du morceau. Alors, il se rend aujourd'hui à nos oreilles. Et si au départ, le morceau était un peu house, il est maintenant plus funk et c'est totalement dans les cordes de Tellement Courteau. Pour les paroles, Chanda s'est inspiré d'un danseur qui s'appelle Tyrone Proctor, un danseur américain qui a participé à l'émission culte Soul Train, une émission américaine de variété été créé par l'animateur Don Cornelius dans les années 1970. Et Proctor, c'est un personnage important du Soul Train parce que c'est le premier danseur à avoir propulsé le walking, un style de danse de rue né dans les années 1970 dans les clubs de Los Angeles. On va se faire plaisir donc avec ce morceau qui s'appelle Give It... attendez, je vais vous le dire dans le bon sens. Give It to M. Voilà, c'est un morceau de Cridelka avec Chanda and the Passengers.

0: Ron Juan avec La Fiesta. Et il fait son apparition en studio. Bonsoir Stanley Péan.
1: Bonsoir Alex.
0: Très content de te retrouver. Qu'y a-t-il au menu ce soir de Quand le jazz est là?
1: Mais hier, on faisait un voyage intersidéral avec Star Trek.
0: Oui, tout à fait.
1: Ce soir, on va faire un voyage dans le temps pour se reporter le 9 septembre 1958. Une réception privée chez les disques Columbia. Un concert privé avec en vedette Billie Holiday, Duke Ellington et Miles Davis. Et puis par la suite, on écoutera des extraits du nouvel album de Samuel Bonnet qui va être lancé bientôt, un guitariste montréalais qu'on apprécie beaucoup.
0: Mais une page d'histoire du jazz qu'on va apprendre ce soir avec toi. J'aurais bien aimé être à ce concert. Wow!
1: Ben, nous y serons.
0: Bon, il sera certain avec Stanley.
1: Dans la magie de la radio.
0: Exactement, avec Stanley Péan à 19h à Quand le jazz est là. Bonne émission, Stanley.
1: Merci.
0: Bye-bye. Betty and Steph maintenant avec Zana.

c'est une Montréalaise d'origine brésilienne. On aime beaucoup Monica Fréré, c'était Andaraï. Elle sera le 27 septembre prochain à Montréal à la Maison de la culture Rosemont Petite Patrie. Le 1er octobre prochain à Laval, à l'espace citoyen des Confluents. Et le 6 octobre prochain, elle sera à Boucherville. On poursuit avec une autre Montréalaise d'origine brésilienne, Lara Claus. Elle est vraiment exceptionnelle. Elle sera en concert, elle aussi, bientôt à Montréal. Le 12, c'est dans quelques jours au Parc Saint-Viateur. Elle sera aussi à La Salle, au Théâtre du Grand Sceau, le 24 septembre prochain. La voici avec Coco da Cura. 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

C'est une Française d'origine allemande et algérienne, Stella, avec Plus Vite. De retour maintenant au Québec, à Tellement Courtois, avec Colin Léo. On va l'entendre avec Même Habitude. C'est une chanson qui nous annonce son deuxième EP. Alors, c'est un jeune qui a fait ses premières chansons depuis quelques mois. Le EP s'appelle Léger Stress et va sortir le 16 octobre prochain. Au sujet de cette chanson, il dit sûrement la chanson dont je suis le plus fier. Elle hit de spot à chaque fois, donc j'imagine qu'elle le touche chaque fois. Nous, on l'aime bien. Colin Léon avec Même Habitude.

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très beau, les Nubians avec Que le mot soit perle. Demain, à Tellement Courtois, entre autres, le groupe du désert Tinariwen qui est en train de traverser le Canada en tournée. Je vous rappelle que toutes les émissions de Tellement Courtois sont disponibles sur Radio-Canada Audio. Vous cliquez, vous écoutez, c'est disponible en tout temps. Je vous redonne aussi notre adresse courriel tellement@radio-canada.ca. Quand le jazz est là, c'est ce qui s'en vient sur Ici Musique, bien sûr, avec Stanley Péan. C'est Alexandre Courtois. Merci de nous écouter. Je vous souhaite une très bonne soirée. On se retrouve demain à 17h ou 18h dans les Maritimes.

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3: Bonsoir. Au microphone d'ICI Musique pour les deux prochaines heures, Stanley Péan. Bienvenue à Quand le jazz est là.

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1: When your lover has gone et Don't Explain, Billie Holiday soutenu par le trio rythmique mené par le pianiste Mal Waldron, avec le contrebassiste Jimmy Wood et le batteur Sam Woodyard, deux empruntés à l'orchestre de Duke Ellington. Ce trio était augmenté par la présence d'un soliste invité, Buck Clayton, à la trompette. Ce soir, je vous invite à sortir avec moi. Je vous emmène à Rebroussetant pour quelques extraits du concert privé donné dans la prestigieuse Persian Room de l'hôtel Plaza à New York le 9 septembre 1958. La firme Columbia avait organisé un événement mondain, commercial, retentissant sur sa... pour célébrer, en fait, le succès de sa division jazz. Elle y présentait ses têtes d'affiche au cadre de l'industrie et aux critiques. Bien que l'événement n'ait pas été conçu pour une exploitation commerciale, les bandes devaient simplement nourrir les archives internes de Columbia, la captation a finalement été publiée 15 ans plus tard, en 1973, sous la forme des mythiques albums jumeaux Jazz at the Plaza, Volume 1 et Volume 2. Au programme, ce soir-là, Billie Holiday, que vous venez d'entendre, mais aussi le grand orchestre de Duke Ellington et le sextet de Miles Davis. Nous allons passer la première portion de l'émission en compagnie de ces légendaires artistes. Plus tard, j'aurai pour vous des extraits des albums Slow du guitariste Samuel Bonnet en trio et Maelstrom du groupe Trans-Québec qui seront lancés dans les jours à venir. Et j'aurai aussi quelques autres artistes qui se donneront en concert prochainement à vous faire entendre. Mais pour le moment, nous allons poursuivre avec le pianiste Duke Ellington et une autre tête d'affiche de ce concert privé du 9 septembre 1958, donné à l'hôtel Plaza de New York. Va se joindre à l'orchestre de Duke Ellington le vocaliste Jimmy Rushin, qu'on connaissait surtout pour ses collaborations avec Count Basie. Jimmy Rushin, surnommé Mr. 5x5 en raison de sa corpulence. Je ne connais pas d'autres enregistrements de Rushin avec Ellington, alors je vous propose ce pot-pourri de chansons Go Away Blues, Hello Little Girl et Love to Hear My Baby Call My Name.
2: And now we have the extreme pleasure of being having the responsibility of accompanying great artists who we are bidding a very bon voyage. Jimmy Rushin is going to sing one of our tunes.

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Après le pot pourri mettant à l'honneur Jimmy Rushing, alias Mr. 5x5, je vous ai proposé deux autres morceaux interprétés par l'orchestre de Duke Ellington, captés le 9 septembre 1958 à l'hôtel Plaza de New York. Ready Go, le quatrième mouvement de la Toots Suite. Puis l'incontournable Take the A-Train. Le saxophoniste Paul Gonsalves était à l'honneur dans Ready Go. Je rappelle que ces musiques ont été interprétées lors d'un concert privé, sur invitation seulement, organisé par la firme Columbia pour célébrer le succès commercial de sa division jazz et présenter ses têtes d'affiche à un public trié sur le volet. Également de la partie, lors de ce concert privé, le trompettiste Miles Davis, alors à la tête d'un sextet avec deux saxophonistes, John Coltrane au ténor, Julian Cannonball Adderley à l'alto, le pianiste Bill Evans, nouvellement engagé dans le groupe, le contrebassiste Paul Chambers et le batteur Jimmy Cobb. En somme, l'équipe de rêve qui allait, quelques mois plus tard, graver le chef-d'œuvre absolu de Miles Davis pour la firme Columbia, Kind of Blue. Voici leur interprétation d'un standard de Richard Rodgers et Lawrence Hart qui faisait partie du répertoire courant de Miles dans ces années-là. Je vous fais la confidence, cette version est la première de My Funny Valentine que j'ai entendue dans ma vie, par Miles ou par quelque autre interprète que ce soit. Soit dit en passant, les saxophonistes n'y interviennent pas, laissant toute la place aux trompettistes et aux pianistes.

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Nardis, un thème composé par Miles Davis, surtout associé à Bill Evans, à qui Miles l'avait offert. Ce standard était revisité par le guitariste Samuel Bonnet à la tête de son trio, avec le contrebassiste Jonathan-Guillaume Boudreau et le batteur Simon Bergeron. Cette pièce figure sur leur disque Live in Harmony, paru en 2024. Le prochain concert de Samuel Bonnet aura lieu ce dimanche à 19h à la microbrasserie Octave de Magog. Il s'agira du spectacle inaugural de sa tournée canadienne de lancement pour son nouvel album intitulé Snow, sur lequel le trio de Bonnet accueille un invité de marque en la personne du trompettiste américain Joe McNarrally. J'ai d'ailleurs deux extraits de ce nouvel opus à vous faire entendre. D'abord, Nylon Swing. Ce titre fait référence à la signature unique de Samuel Bonnet et à son choix instrumental. Contrairement à la grande majorité des guitaristes de jazz moderne, il a choisi de composer et de jouer cette pièce entièrement sur une guitare classique dotée de cordes en nylon.

Liberation, deuxième extrait pour ce soir de l'album Slow, le plus récent du guitariste Samuel Bonnet, dont le trio accueillait ici le trompettiste américain Joe McNarrally. Ce disque fera l'objet d'un lancement officiel ce dimanche à 19h à la microbrasserie Octave de Magog. Par la suite, Samuel Bonnet viendra présenter ce nouvel opus au Diez Onze de Montréal le 1er octobre, puis ses musiciens et lui partiront en tournée dans l'Ouest canadien avec des escales prévues à Regina, Saskatoon, Edmonton, Victoria et Vancouver dans la première semaine d'octobre. Je vous en reparlerai. Pour le moment, je voulais vous signaler que la trompettiste et parfois chanteuse Rebecca Hennessy mènera son Fog Brass Band au Pilot de Toronto samedi à 13h. Le dimanche suivant, le 20 septembre à 19h30, elle se produira en formule intime au Transac Club, également à Toronto. Je vous propose deux chansons tirées de son album enregistré devant public à la Jazz Room de Kitchener-Waterloo en compagnie de son autre groupe, Makeshift Island, un groupe qui réunit notamment le guitariste Kevin Bright et la pianiste Tanya Gill. Nous écouterons It's a Beautiful Day to Say Goodbye qui sera suivi de There's One Thing.

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